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1: Bonjour à tous et à toutes sur Ozondes FM. Il est l'heure de votre météo du samedi pour Châtellerault et sa région. Ce matin, attendez-vous un ciel très nuageux, avec des températures autour de 15 degrés. Quelques précipitations sont possibles. Dans l'après-midi, un ciel variable, les températures monteront jusqu'à 21 degrés. Ce soir, quelques éclaircies, il fera environ 19 degrés. Les températures du jour varient entre 12 et 22 degrés. Très belle journée à tous, restez à l'écoute de Ozondes FM.
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Bonjour à tous et à toutes sur Ozondes FM. Il est l'heure de votre météo du samedi pour Châtellerault et sa région. Ce matin, attendez-vous un ciel très nuageux, avec des températures autour de 15 degrés. Quelques précipitations sont possibles. Dans l'après-midi, un ciel variable, les températures monteront jusqu'à 21 degrés. Ce soir, quelques éclaircies, il fera environ 19 degrés. Les températures du jour varient entre 12 et 22 degrés. Très belle journée à tous, restez à l'écoute de Ozondes FM.

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1: Bonjour à tous et à toutes sur Ozone FM. Il est l'heure de votre météo du samedi pour Châtellerault et sa région. Ce matin, attendez-vous un ciel très nuageux, avec des températures autour de 15 degrés. Quelques précipitations sont possibles. Dans l'après-midi, un ciel variable, les températures monteront jusqu'à 21 degrés. Ce soir, quelques éclaircies, il fera environ 19 degrés. Les températures du jour varient entre 12 et 22 degrés. Très belle journée à tous, restez à l'écoute de Ozone FM.

0: Bonjour à tous et bienvenue dans votre agenda du week-end. Du jeudi 4 au vendredi 12 juin 2026, le festival Jazz El Ro revient pour sa 33e édition. Comme chaque année, retrouvez tout le programme sur le site de Jazz El Ro. Le traditionnel concert gratuit du samedi 6 juin aura lieu cette année encore au complexe culturel de Langelarde et accueillera le groupe Cuba Doré. Cuba Doré, dans le cadre du festival Jazz El Ro, c'est ce samedi 6 juin à la salle de Langelarde et c'est gratuit. Samedi 6 juin, à l'occasion de la fête de la radio, notre association installera un plateau radio place Émile Zola à Châtellerault pour un atelier découverte radio le matin et une émission spéciale en direct avec des invités et des acteurs du territoire l'après-midi. Une animation gratuite et ouverte à tous pour découvrir les coulisses de la radio et vivre l'expérience du direct. Rendez-vous dès 10h30, place Émile Zola. Samedi 6 juin, à partir de 14h, l'association Fierté Rurale organise une guinguette à Chenvel dans la cour de l'école, concours de pétanque à partir de 14h et le show drag avec Lady Cipline le soir. Samedi 6 juin de 17h à 22h, balade musicale et théâtrale à Senillé-Saint-Sauveur, organisée par les élèves du conservatoire. Les départs se feront de manière échelonnée entre 17h et 18h15, avec un point de départ situé à la mairie de Saint-Sauveur. Une petite randonnée d'environ 1h30 à 2h, accessible à tous, ponctuée de plusieurs pauses tout au long du parcours. Des pauses musicales proposées par les élèves du conservatoire et des pauses pour répondre à des questions sur le patrimoine. À l'issue de la balade, un pot convivial sera offert, avec la possibilité pour chacun de prolonger la soirée en pique-niquant. Inscription au 05 49 21 05 47 ou par mail à contact@tourisme-chatellerault.fr. Samedi 6 juin, à partir de 18h, dans les Prélons, derrière la salle des fêtes de Vaux-sur-Vienne, festival de musique et danse du monde. L'entrée est gratuite. Retrouvez Viliane pour une partie rumba flamenca, les Wananingua de Mayotte et les vieux crabes. Renseignements au 06 67 19 20 ou au 06 30 80 39 23, buvette et restauration sur place. Samedi 6 juin à 20h, concert Coolzik au Levrette Café de Châtellerault. Samedi 6 juin, à partir de 20h, soirée quiz au magasin Kizuna Manga. Formez votre duo, révisez vos classiques manga animés et venez tenter de repartir avec la victoire. Tarif 5€. Samedi 6 juin à 21h, concert de Red Skunk Family au bar de l'Espérance, organisé par Krusty Chanel Productions. La Red Skunk Family, c'est 5 musiciens passionnés de reggae. Laissez-vous emporter dans leur univers unique et propre à eux. Plus d'infos au 05 49 21 43 51 pour le bar de l'Espérance ou krustychannelproduction@gmail.com. Samedi 6 et dimanche 7 juin, le Châtellerault Tattoo Show s'installe au Chiou à Châtellerault à l'initiative de Flo et Faya Tattoo. Au programme, une cinquantaine de tatoueurs, artisans, concerts, concours de tatouage, animation food truck et espace familial avec la présence du tatoueur invité Neuskay. Entrée 8€, passe de jour 15€, gratuit pour les moins de 10 ans. Dimanche 7 juin, deux vide-greniers à noter au lac du Gros Caillou à Ingrande et rue Charlotte Perdrige à Châtellerault. Dimanche 7 juin, de 9h à 18h, fête de la pêche à l'aire de loisirs La Guillonnerie à Vic-sur-Gartempe. Concours de pêche de 10h à midi et de 14h à 16h. Animation pêche à la boulée dans les courants. Démonstration de pêche à la mouche. Inscription au concours sur place à 9h. Buvette et repas sur place. Inscription à le.chaboisseau.vicois@gmail.com. Un contact à retrouver sur notre site internet. Dimanche 7 juin de 10h à 18h, nature en fête organisée par la Ligue de protection des oiseaux à la réserve de Saint-Cyr. Jeux, ateliers et observations de la nature sont au programme, c'est gratuit. Et on prend un petit peu d'avance pour vous parler des événements de la semaine prochaine. Jeudi 11 juin à 18h30, réunion d'information et d'organisation du Téléthon Châtellerault à la salle Camille Paget. Jeudi 11 juin de 18h à 21h, soirée plein slam à la station, de 18h à 19h30, atelier d'écriture, puis scène slam de 20h à 21h, slameur et slameuse d'un soir, la scène de la station s'ouvre à toi. Samedi 13 juin, concert avec le chanteur Kenzo David, suivi d'une soirée karaoké à la salle des fêtes Thierry Sauvager à Marigny-Brisé, organisée par Solidarité Handicap Vienne. Entrée 5 euros, réservation conseillée au 06 80 53 08 90. Samedi 13 juin, soirée disco, musique 100% années 80 au relais de l'Aiguillon à Châtellerault. Un menu terroir poids de vin à 30 euros comprenant entrée, plat, dessert est prévu pour l'occasion. Réservation vivement conseillée au 05 49 21 24 36. Dimanche 14 juin de 9h à 18h, marché de printemps, artisans, producteurs, créateurs à la salle des fêtes et centre-bourg de Marigny-Brisé. Organisé par Solidarité Handicap Vienne, restauration sur place. Et enfin, vous avez encore jusqu'au 22 juin pour découvrir les œuvres de l'association Contraste et Similitudes à l'Objetech Café de Châtellerault. Avant de se quitter, n'oubliez pas que cet agenda local est aussi le vôtre. Associations, collectivités, commerçants ou organisateurs d'événements, n'hésitez pas à nous faire parvenir vos rendez-vous à venir. Pour nous laisser le temps de les relayer au mieux, pensez simplement à nous contacter au moins 3 semaines à l'avance à l'adresse ozondefm@gmail.com. Comme toujours, la diffusion de vos événements sur nos ondes est entièrement gratuite. 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

0: Bonjour à tous sur Ozone FM. Voici votre point météo de midi pour Châtellerault et sa région. Ce samedi après-midi, un temps nuageux avec environ 21 degrés. Ce soir, un ciel globalement dégagé, il fera autour de 19 degrés. Et pour demain dimanche matin, prévoyez un ciel couvert avec 9 degrés au réveil. Bon après-midi à tous. Tout de suite, Histoire d'un jour avec Guillaume Barré. Et restez avec nous sur Ozone FM.
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2: Nous sommes aujourd'hui le 6 juin. Nous continuons de faire découvrir l'univers de Sleep, cet artiste qui adore bien sûr le basketball, mais également les tableaux de renom qu'il a pu revisiter en ajoutant des éléments, des maillots de basket, par exemple de NBA. Et tout ça, c'est à découvrir dans une grande expo du côté de la Savoie. Il nous en parle justement de ses collages consacrés donc à son sport préféré et surtout du retour du public. Vous appelez ça du art hacking. C'est marrant.
3: Ouais, en l'occurrence, c'est le terme qui m'a paru le plus pertinent pour parler de cette collection de tableaux, parce que c'est vrai que j'avais, en travaillant dessus, j'avais cette idée de vraiment faire rentrer l'univers de la NBA et toute sa mythologie dans ces tableaux anciens. En fait, je voulais faire se confronter ces deux mondes. Et pour moi, c'est vrai que le hacking, c'était ce qui me paraissait le plus pertinent comme nom. Ouais. C'était vraiment cette sensation de se faire déposséder de l'idée initiale pour raconter autre chose.
2: En fait, vous choisissez aussi les tableaux. Vous avez choisi aussi les tableaux que vous vouliez un peu revisiter aussi avec des maillots d'aujourd'hui, notamment des Spurs par exemple, de Jazz, de Utah, etc. Mais c'est aussi pour raconter quelque chose, faire passer aussi un message, ou ce sont des choix presque aléatoires concernant.
3: Alors non, justement, c'est vraiment pas aléatoire. La base de ce travail artistique, c'est vraiment les histoires que je voulais raconter. Donc c'était me replonger dans cette période que j'avais connue autour des années 90, faire un parallèle un peu entre la passion que j'avais quand je suivais ce sport et la passion religieuse qui était exprimée dans les tableaux, et puis raconter tous les mythes et légendes en fait qui ont construit cette passion. Ça peut être des joueurs, mais ça peut être aussi des moments, des lieux, des choses comme ça. Et donc c'était vraiment la base, c'est vraiment l'histoire que je voulais raconter. À partir de là, après j'ai cherché les tableaux qui me permettaient de raconter ces histoires là de les détourner en utilisant, comme souvent, un peu l'ironie, le second degré pour raconter des histoires précises. Mais c'est vraiment la base, c'est vraiment l'histoire que je voulais raconter.
2: Alors forcément, vous amoureux de basket, il y a bien un tableau qui vous a tout de suite interpellé quand vous vous êtes dit « je vais faire ce tableau-là, je vais mettre ces maillots-là ». Il y a bien un premier tableau qui vous a tout de suite sauté à l'esprit pour dire « allez, je commence par celui-là ». Quel est-il ?
3: Alors, le premier, je sais pas si le premier c'est le plus pertinent, parce que le premier, ça, en fait, c'était un essai, c'était pour... C'était plus une blague en fait que je voulais faire. C'était une référence à un joueur qu'on affectionnait particulièrement avec mon frère, avec qui on s'est longtemps disputé sur les playgrounds. Mais celui qui est venu, qui a vraiment lancé ça, je pense que c'est un tableau qui représente un joueur qui est perdu dans le, enfin qui représente un joueur non, qui représente Jésus perdu dans le désert, et que j'ai détourné pour raconter l'histoire de Patrick Ewing, le joueur des Knicks, qui a vécu toute sa carrière en passant à chaque fois très proche du titre, mais qu'il a jamais eu. C'est vraiment peut-être ce tableau qui a lancé la série. Ouais.
2: Pour celles et ceux qui seraient intéressés pour aller découvrir cette exposition de beaux tableaux anciens avec des éléments de la NBA, n'hésitez pas à vous rendre à la conciergerie à la Motte Servolex dans le département de la Savoie, juste à côté de Chambéry. C'est jusqu'au 27 juin prochain. Et si vous êtes plus curieux de l'univers de Sleep, n'hésitez pas à vous rendre sur son site internet iamsleep.com pour tout connaître sur l'artiste, mais également sur Double Double, vous aurez toutes les informations. Allez, quant à nous, on se retrouve demain pour d'autres histoires d'un jour avec Mémoire Sport.

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1: Depuis midi, nous sommes donc passés au confinement général.
2: École fermée, télétravail.
1: Le confinement a donc commencé hier à midi.
2: Votre quotidien va changer à partir d'aujourd'hui.
1: La France est officiellement confinée depuis ce midi. 67 millions d'habitants appelés à rester chez eux. C'est du jamais vu, ça va durer au moins deux.
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0: de la nourriture, se soigner, et chaque déplacement doit être justifié, chaque personne doit se munir d'une attestation sur l'honneur. Première journée de confinement, ça a commencé très précisément à midi. Est-ce que les consignes ont été partout respectées?
1: Évidemment, pendant 2 mois, tout ne fut pas tout rose.
2: Mais vivre ensemble en famille est forcément une belle chose.
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garçon. J'ai kidnappé l'arc-en-ciel. En fait, j'étais dans une ville de Normandie où il pleuvait toujours. Et lorsque l'arc-en-ciel apparaissait, il était mon ami. Et je l'ai kidnappé. Il est resté avec moi depuis. C'était vraiment ma première rencontre avec la couleur.

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2: Bonjour à tous sur Ozones FM. Voici votre météo pour cet après-midi et la soirée pour Châtellerault et sa région. Cet après-midi, un ciel variable avec environ 21 degrés. En soirée, quelques éclaircies, il fera autour de 19 degrés. Bon après-midi à tous, restez avec nous sur Ozones FM.

0: Bonjour à tous et bienvenue dans votre agenda du week-end. Du jeudi 4 au vendredi 12 juin 2026, le festival Jazz El Ro revient pour sa 33e édition. Comme chaque année, retrouvez tout le programme sur le site de Jazz El Ro. Le traditionnel concert gratuit du samedi 6 juin aura lieu cette année encore au complexe culturel de Langelard et accueillera le groupe Cuba Doré. Cuba Doré, dans le cadre du festival Jazz El Ro, c'est ce samedi 6 juin à la salle de Langelard et c'est gratuit. Samedi 6 juin, à l'occasion de la fête de la radio, notre association installera un plateau radio place Émile Zola à Châtellerault pour un atelier découverte radio le matin et une émission spéciale en direct avec des invités et des acteurs du territoire l'après-midi. Une animation gratuite et ouverte à tous pour découvrir les coulisses de la radio et vivre l'expérience du direct. Rendez-vous dès 10h30, place Émile Zola. Samedi 6 juin, à partir de 14h, l'association Fierté Rurale organise une guinguette à Chenvel dans la cour de l'école, concours de pétanque à partir de 14h et le show drag avec Lady Cipline le soir. Samedi 6 juin de 17h à 22h, balade musicale et théâtrale à Senillé-Saint-Sauveur, organisée par les élèves du conservatoire. Les départs se feront de manière échelonnée entre 17h et 18h15, avec un point de départ situé à la mairie de Saint-Sauveur. Une petite randonnée d'environ 1h30 à 2h, accessible à tous, ponctuée de plusieurs pauses tout au long du parcours. Des pauses musicales proposées par les élèves du conservatoire et des pauses pour répondre à des questions sur le patrimoine. À l'issue de la balade, un pot convivial sera offert, avec la possibilité pour chacun de prolonger la soirée en pique-niquant. Inscription au 05 49 21 05 47 ou par mail à contact@tourisme-chatellerault.fr. Samedi 6 juin, à partir de 18h, dans les Prélons, derrière la salle des fêtes de Vaux-sur-Vienne, festival de musique et danse du monde. L'entrée est gratuite. Retrouvez Viliane pour une partie rumba flamenca. Les Wananingua de Mayotte et les vieux crabes. Renseignements au 06 67 19 20 ou au 06 30 80 39 23, buvette et restauration sur place. Samedi 6 juin à 20h, concert Coolzik au Levrette Café de Châtellerault. Samedi 6 juin, à partir de 20h, soirée quiz au magasin Kizuna Manga. Formez votre duo, révisez vos classiques manga animés et venez tenter de repartir avec la victoire. Tarif 5 euros. Samedi 6 juin à 21h, concert de Red Skunk Family au bar de l'Espérance, organisé par Krusty Chanel Productions. La Red Skunk Family, c'est 5 musiciens passionnés de reggae. Laissez-vous emporter dans leur univers unique et propre à eux. Plus d'infos au 05 49 21 43 51 pour le bar de l'Espérance ou krustychanelproduction@gmail.com. Samedi 6 et dimanche 7 juin, le Châtellerault Tattoo Show s'installe au Chiou à Châtellerault à l'initiative de Flo et Faya Tattoo. Au programme, une cinquantaine de tatoueurs, artisans, concerts, concours de tatouage, animation food truck et espace familial avec la présence du tatoueur invité Neuskai. Entrée 8 euros, passe de jour 15 euros, gratuit pour les moins de 10 ans. Dimanche 7 juin, deux vide-greniers à noter au lac du Gros Caillou à Ingrande et rue Charlotte Perdrige à Châtellerault. Dimanche 7 juin, de 9h à 18h, fête de la pêche à l'aire de loisirs La Guillonnerie à Vic-sur-Gartempe. Concours de pêche de 10h à midi et de 14h à 16h. Animation pêche à la boulée dans les courants. Démonstration de pêche à la mouche. Inscription au concours sur place à 9h. Buvette et repas sur place. Inscription à le.chaboisseau.vicois@gmail.com. Un contact à retrouver sur notre site internet. Dimanche 7 juin de 10h à 18h, nature en fête organisée par la Ligue de protection des oiseaux à la réserve de Saint-Cyr. Jeux, ateliers et observations de la nature sont au programme, c'est gratuit. Et on prend un petit peu d'avance pour vous parler des événements de la semaine prochaine. Jeudi 11 juin à 18h30, réunion d'information et d'organisation du Téléthon Châtellerault à la salle Camille Paget. Jeudi 11 juin de 18h à 21h, soirée plein slam à la station, de 18h à 19h30, atelier d'écriture, puis scène slam de 20h à 21h, slameur et slameuse d'un soir, la scène de la station s'ouvre à toi. Samedi 13 juin, concert avec le chanteur Kenzo David, suivi d'une soirée karaoké à la salle des fêtes Thierry Sauvager à Marigny-Brisé, organisée par Solidarité Handicap Vienne. Entrée 5 euros, réservation conseillée au 06 80 53 08 90. Samedi 13 juin, soirée disco, musique 100% années 80 au relais de l'Aiguillon à Châtellerault. Un menu terroir Poitevin à 30 euros comprenant entrée, plat, dessert et prévu pour l'occasion. Réservation vivement conseillée au 05 49 21 24 36. Dimanche 14 juin de 9h à 18h, marché de printemps, artisans, producteurs, créateurs à la salle des fêtes et centre-bourg de Marigny-Brisé. Organisé par Solidarité Handicap Vienne, restauration sur place. Et enfin, vous avez encore jusqu'au 22 juin pour découvrir les œuvres de l'association Contrastes et Similitudes à l'Objetech Café de Châtellerault. Avant de se quitter, n'oubliez pas que cet agenda local est aussi le vôtre. Associations, collectivités, commerçants ou organisateurs d'événements, n'hésitez pas à nous faire parvenir vos rendez-vous à venir. Pour nous laisser le temps de les relayer au mieux, pensez simplement à nous contacter au moins 3 semaines à l'avance à l'adresse ozondefm@gmail.com. Comme toujours, la diffusion de vos événements sur nos ondes est entièrement gratuite. 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Bon week-end à l'écoute d'Ozondes FM.
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1: On t'entend pas. Et ça y est, on est en direct de la place Émile Zola, en direct de Châtellerault pour cette fête de la radio, en direct de Châtellerault sur votre radio préférée. Nous sommes sur le 99.7, vous le savez bien évidemment. À mes côtés, j'aurai pour toute l'après-midi de 14h à 16h pour m'aider à interviewer nos nombreux invités.
2: Oui, donc nous aurons donc Anne-Florence Bourra, nouvelle maire de Châtellerault, David Simon, son premier adjoint.
1: Et donc pour les intervieweurs,
3: Richard, d'Oser le Sport.
2: Et Alexandre, de la Pierre au micro.
1: Enchantée, Émilie, qui est un peu détachée des blablateurs, exactement. Merci à vous de vous être rendu disponible pour assister à ce début de lancement d'émission spéciale. Donc les auditeurs peuvent venir nous voir en direct sur la place Émile Zola. Donc vous êtes nouvellement élu, ravi de vous rencontrer. Et donc on est là pour parler de notamment des festivités qui vont accompagner tout l'été les Châtellerodais, mais aussi les touristes de passage chez nous. Alors, est-ce que vous avez des belles choses au programme pour affûter un peu l'esprit de nos visiteurs?
4: Oui, faire du teasing.
1: Oui.
4: D'abord, merci à la radio aux ondes d'être ici en plein cœur de Châtellerault sur cette belle place Émile Zola. Merci parce que vous diffusez aussi du dynamisme et vous permettez une belle diffusion d'informations. Et c'est vrai que c'est pas toujours très simple, donc il faut utiliser tous les médias. Et le vôtre est dynamique et agréable, donc on en est très très heureux. Donc oui, cet été à Châtellerault, beaucoup de choses au programme, beaucoup de choses dans Châtellerault, mais aussi dans Grand Châtellerault, hein, puisque depuis déjà plusieurs années, les actions sont travaillées à l'échelle du territoire, et ça permet bien aux habitants de Châtellerault, mais aussi aux habitants des communes alentours et aux touristes, de bénéficier d'actions qui sont mutualisées et de découvrir aussi des sites magnifiques dans notre beau territoire de Grand Châtellerault.
1: Alors effectivement, le label Tout l'été, c'est quelque chose que les Châtellerodais connaissent. Ça se décline en diverses activités, dans différents domaines. Il y a le patrimoine, il y a le sport, il y a la culture, il y a la détente. Alors est-ce que vous pouvez nous donner un petit aperçu de ce qui va être proposé? On a déjà reçu parfois dans nos boîtes aux lettres, et on peut trouver chez nos commerçants préférés un petit programme. Et voilà, c'est l'occasion à la radio de nous en dire un peu plus.
4: Alors, vous avez raison, hein. Ce sont 200 animations gratuites. Gratuites, et j'insiste, parce que je pense que depuis de nombreuses années, ce territoire est vraiment porté par cette envie de rendre accessible le maximum de choses au maximum de personnes. Que je pense au Raid Aventure, par exemple, hein, qui est une manifestation extraordinaire et qui existe dans d'autres communes, mais toujours de manière payante. Donc ça, c'est un vrai argument, un vrai enjeu, une vraie envie, une vraie politique aussi menée sur le territoire et que l'on entend bien continuer. Alors 200 activités gratuites, vous l'avez dit, sport, patrimoine, culture, 30 communes, tous les âges. Parce que c'est important aussi de penser du plus petit au plus 99 ans,
3: oui, et plus,
4: tous les profils aussi, parce que on ne demande pas les mêmes activités quand on est en couple, en famille, ou quand on est jeune et qu'on a envie de bouger très fort. Enfin voilà, on essaie aussi de s'adapter à tous les publics. Donc une vraie marque de territoire maintenant. Ici l'été, je pense que c'est connu et reconnu, et on va détailler un petit peu plus. Peut-être les dates.
1: Oui.
4: Du 7 juillet au 22 août, avec quelque chose d'important, la baignade.
1: Bien sûr.
2: Ah oui.
4: Alors aujourd'hui, c'est pas comme la semaine dernière. On a un temps qui est plutôt clément, mais quand il fait très chaud, on a vraiment la chance. Alors, à Châtellerault, au lac, mais je pense aussi sur les communes de l'agglomération, tous ces petits endroits en bord de rivière qui sont juste magnifiques, la chance qu'on a, c'est d'organiser au lac un grand nombre d'activités pour un grand nombre de personnes.
1: On rappelle que ces activités sont encadrées par des jeunes qui sont diplômés, par des professionnels aussi de l'encadrement du sport ou du patrimoine quand les visites se font par des guides. Donc voilà, on est épaulé, on est accompagné par des gens qui s'y connaissent, qui ont envie aussi de partager ce goût de leur activité ou de leur questionnement.
4: Alors bien sûr, hein, et puis là je le mesure encore plus depuis que je suis maire, quantitatif certes, mais qualitatif. on ne prend aucun risque avec les normes de sécurité, c'est une évidence. Et puis la sécurité c'est une chose, mais le qualitatif aussi. Les touristes et les habitants de l'agglomération et de Châtellerault ont besoin aussi de choses extrêmement pointues pour certains. Hein, quand il y a des balades patrimoniales, il y a vraiment des sources historiques. Mais j'ai en face de moi quelqu'un qui connaît très très bien l'histoire de Châtellerault et qu'on peut suivre sur les réseaux sociaux. Et vous nous redonnerez tout à l'heure parce que j'ai été vraiment séduite par ce qui pouvait se faire aussi. C'est un bon vecteur aussi hein, de parler de l'histoire de Châtellerault. Et donc un petit coup de chapeau à celui que j'ai Merci. En face de moi. Voilà, je sens le nommer Alexandre Auguste. Et puis vous ferez la promotion de votre, de votre site. Oui, oui, oui. Mais j'y tiens, je vous l'avais dit. Et j'ai vraiment été séduite par ce qui peut se faire parce que Châtellerault est extrêmement riche en histoire. C'est une ville qui peut nous apporter beaucoup et qui a été un modèle et qui vraiment a été un centre de vie et extrêmement intéressant à différentes périodes d'ailleurs. Donc que ça continue, mais qu'on s'appuie sur l'histoire pour se projeter dans l'avenir, c'est toujours extrêmement important.
1: En effet. Et donc pour autour du lac, donc il y a toujours toutes ces activités proposées, toute la plaine aussi, la forêt, avec donc ces petits chalets. On peut s'inscrire. Comme vous disiez, il y a une plage horaire assez importante pour que du matin jusqu'en fin d'après-midi, voire début de soirée, qu'on soit actif ou vacancier avec ses petits enfants, on trouve toujours de quoi s'occuper et en petits groupes pour, comme vous le disiez, Madame Bourrat, travailler la qualité et rester dans des effectifs très raisonnable.
5: En effet, bonjour à toutes et à tous. En effet, au lac, et cette année, il y aura des nouveautés. C'est-à-dire qu'au lac, on propose, donc il y a 12 activités en libre. C'est-à-dire, et cette année, il y aura une nouveauté, c'est la course d'orientation. Et après, on a une douzaine d'activités encadrées. Et dans ces activités encadrées, on aura notamment un kids aventure, une tyrolienne, un trampoline mobile. Et puis, la nouveauté, c'est qu'au lac, on avait les activités sportives. Et cette année, on aura les activités culturelles. Oh. C'est-à-dire qu'on va pouvoir mixer, c'est ce qui nous importe aussi, hein, comment on a un territoire multifacette, multiculturel et multi-activité. Donc en effet, on a les équipements de qualité sur le territoire qui sont le conservatoire, la médiathèque, l'atelier, le grand atelier et l'école d'art plastique. Ces quatre structures seront présentes tout l'été au lac pour proposer l'animation gratuite toujours, c'était important. Et c'est assez unique en France. Mmh. Regardez sur le territoire, il y a peu de territoires qui proposent autant d'animations gratuites. Il y en a quelques-unes qui sont payantes, mais à 90%, elles sont gratuites. Il y a peu de territoires qui le font. Donc là, c'est une nouveauté. C'est aussi le souhait de pouvoir que les structures culturelles aussi de Grand Châtellerault seront présentes là au lac, mais dans d'autres villes du Grand Châtellerault, qu'on puisse irriguer tout le territoire et nos quartiers par le sport, comme c'était fait auparavant, et maintenant aussi par la culture.
1: Pardon.
4: Sans compter la biodiversité, aussi ce sujet et l'environnement, hein, c'est un élément majeur aussi, sensibilisation aux petits comme aux plus grands, parce que on voit bien que il a fait très très très très chaud il y a une semaine, que c'est inédit, que c'est certainement pas le dernier événement de ce type, donc je pense qu'il faut répéter, informer, sensibiliser, éduquer et répéter tout le temps pour que tout le monde prenne conscience et que ça devienne un réflexe. C'est comme la prévention, c'est compliqué, c'est ingrat, c'est sur du temps long, mais on ne l'oublie pas.
1: Oui, c'est-à-dire que grâce au lac, on a avoir ce plan d'eau à portée de main, de vélo. On bénéficie, si j'ose dire aussi, de Saint-Cyr qui n'est toujours pas ouvert. Et donc nous, on a la chance d'avoir cette qualité des eaux de baignade qui sont surveillées. Donc voilà, on peut y aller en toute confiance.
2: Il y aura également des animations à la piscine, au centre aquatique.
4: Exactement.
2: Alors, notamment pour la fête des pères.
1: Ah, il y a eu des
2: ça, j'ai bien...
4: Vous avez bien retenu.
2: J'ai bien noté. Pour la fête des pères, ce sera gratuit toute la semaine. Alors, je ne sais plus, la semaine de la fête des pères.
1: Donc,
2: je
1: il y a eu la fête des mères la semaine dernière, donc pour faire le pendant, effectivement.
4: Ouais, ouais, ouais. Dans les animations, on essaie d'être le plus varié possible. Maintenant, on a aussi un site qui est emblématique à Châtellerault, c'est le site de la Manu. Il était déjà un lieu de regroupement et puis d'activité les précédentes années. Là, un autre axe, la culture urbaine. Et alors, pour le coup, moi j'y suis très attachée à la culture urbaine. En voyageant, on voit des villes avec une dimension qui est je salue quelques-uns qui sont là-bas, des dimensions urbaines qui sont un petit peu plus accentuées que nous. Il y a mille et une façons de faire de la culture urbaine. Je crois qu'on a des sites adaptés. Il faudra qu'on réfléchisse encore un petit peu plus sur le sujet. Mais déjà, apprentissage de la création musicale, chorégraphie, et puis comme précédemment, et ça a bien, bien, bien fonctionné, tout ce qui est animation autour du bien-être, avec le yoga, le qigong, les pilates, les vaizen. Enfin, voilà, on a vraiment un lieu magique qu'il faut continuer à exploiter encore et encore.
1: Donc des activités que les Châtellerodais connaissent, d'autres qu'ils vont apprendre à découvrir, et puis peut-être des rendez-vous assez incontournables également, comme le 14 juillet, le bal populaire des pompiers.
3: Ça, je peux en parler aussi.
1: Ah, alors, Richard.
3: Étant sapeur-pompier, d'ailleurs, je passe un message pendant que vous êtes là. On est en train de faire un recrutement pour les jeunes sapeurs-pompiers, parce que c'est l'avenir. Il y a encore des places sur le Châtellerodais, sur la caserne de Châtellerault. Et effectivement, le 13 juillet, en partenariat avec la ville de Châtellerault, les pompiers vont faire leur fameux bal qui ne sera pas à la caserne cette fois. Il sera devant le parvis de la mairie, si je ne me trompe pas.
4: Alors oui, moi je suis très heureuse d'en parler, parce que je ne sais pas si vous étiez présents, vous qui êtes de l'autre côté de ces micros, à écouter cette émission, mais en tout cas, ceux qui ont vécu le bal du 14 juillet l'année dernière, je pense que ça change les choses. Ça change la vision du bal du 14 juillet. Un retour à un vrai bal populaire en plein cœur de ville, devant la mairie. Alors, bien sûr, c'était couplé avec le Tour de France. Mmh. Et donc, c'était une journée magique. Et la journée entière était inoubliable, je crois. Mais elle s'est vraiment clôturée par un bal familial, bon enfant, extrêmement dynamique. Le lieu était, je pense, bien approprié. Mieux, je pense, qu'à la caserne. Et c'est
3: oui.
4: pour ça.
3: C'est
4: bah,
3: mieux,
4: oui,
3: oui tout à fait.
4: Clair.
3: Et c'est vrai que vous avez raison d'insister. On clôture par le bal, mais il y a toute une journée
4: exact.
3: Où il va y avoir des parcours de sensibilisation pour les jeunes, pour les moins jeunes. Il y a plein d'activités qui vont être faites. Donc, c'est le cas de le dire. Ça va être un jour de fête.
4: C'est
3: et
4: un
3: ça
4: jour
3: va
4: de
3: se clôturer
4: fête.
3: En feu d'artifice.
4: Exactement. Et on a souhaité que ça puisse se renouveler cette année. Avec le capitaine Thibault Roger, on a immédiatement, et je pense que ceux qui ont vécu ne pouvaient pas imaginer que ça puisse être autrement, imaginer cette soirée, mais aussi la journée. L'idée, c'est de la développer de plus en plus pour faire en sorte que ça soit un rendez-vous. Un rendez-vous pour les Châtellerodais, pour les grands Châtellerodais, pour les touristes, pour venir faire la fête le jour du 14 juillet.
1: Très bien.
5: Et du coup, donc, à partir du 13 juillet, donc avant le bal des pompiers, donc en effet, il y aura toute une partie animation, sensibilisation autour de la santé et aussi des jeunes sapeurs-pompiers. Et donc, la ville aussi a souhaité en faire un moment ou une journée un peu plus longue. Et donc, dès 16h, sur l'esplanade François Mitterrand et le boulevard Blossac, il y aura différentes animations. On pourra faire de la pétanque, jouer aux fléchettes, du rodéo mécanique, de l'escape game des pompiers d'ailleurs. Mmh. Et puis, on pourra y dîner puisqu'il y aura des food trucks et des tables à disposition pour que les Châtellerodaises et Châtellerodais et bien au-delà, ça peut être aussi des touristes, puissent venir dîner, passer un très bel après-midi du 13 juillet avant d'enchaîner sur le bal que nos pompiers savent
1: savoureusement
5: animer.
3: On s'adapte, et c'est vrai, et c'est là pareil, les animations, tout sera gratuit au niveau rodéo et tout ça.
4: Je pense qu'il y a peut-être une chose à redire, le bal c'est le 13.
3: C'est ça, c'est le 13 juillet.
4: Le bal, c'est le 13 juillet. Et puis, on peut parler un tout petit peu du lendemain, le 14 juillet. Et le 14 juillet, eh bien, il y a forcément le défilé. Avec, pour moi, et c'était important, et puis on va continuer à l'amplifier pour les années à venir, le fait d'avoir une arrivée des pompiers avec les véhicules depuis la caserne, ce qui n'était pas le cas jusqu'à aujourd'hui, mais aussi pour vous rendre hommage, et puis un petit hommage et grand hommage, grand coup de chapeau à ce qui s'est passé à Ozon il y a quelques semaines. Et je pense que ça aussi, ça a extrêmement touché les personnes qui habitent Ozon, forcément. C'est un accident important, un feu, hein, on le rappelle, sur la place Churchill, qui a été magnifiquement géré par les pompiers et tous les autres. Et je pense qu'on doit aussi vous honorer, et c'est l'occasion.
3: C'est une journée, je vous remercie d'en parler parce que j'étais sur place ce jour-là justement.
4: Alors, nous aussi,
3: j'étais avec les jeunes sapeurs-pompiers et c'est des collègues qui sont intervenus en premier et j'ai préféré que ce soit eux que moi qui interviennent parce que eux c'est des professionnels, c'est leur métier. Moi je ne suis que volontaire, je me suis occupé des jeunes, ce qui était déjà beaucoup et ça a montré à nos jeunes que le toujours prêt et la solidarité derrière qu'il y a eu.
4: C'est
3: parce
4: magnifique.
3: Que dans le quartier d'Ozon, il y a eu une grande solidarité derrière pour cette famille qui a subi ce sinistre. Donc je vous remercie d'en parler.
4: Et on a réussi à reloger, enfin bref, la boucle est quasi bouclée dans le sens où il va y avoir un temps officiel pour honorer les personnes qui ont vraiment fait des actes de bravoure ce jour-là. C'est important aussi, savoir honorer les Châtellerodais et les personnes qui sont en capacité de secourir et d'éviter des accidents majeurs. Et c'est ce qui a été le cas cette fois-ci. Donc on était parti du bal. Et nous revenons au 14 juillet avec donc.
2: Alors, il aura lieu où le 14 juillet sur le boulevard Blossac.
4: Pardon.
2: Le défilé.
4: En fait, comme d'habitude sur le Blossac, mais la seule nouveauté, c'est l'arrivée de tous les véhicules de pompiers depuis la caserne jusqu'au boulevard Blossac en défilé. Et puis les années à venir, on essaiera d'étoffer un peu ce défilé pour permettre aussi à toutes les personnes de l'avenue Pierre Abelin d'honorer. Nos pompiers, nos forces de sécurité. Voilà.
1: Et donc à la fin de ces festivités, si j'ose dire, je me projette déjà à la fin des vacances d'été, il y aura ce rendez-vous incontournable également des Châtellerodais et de tous les membres d'associations. C'est la rentrée déjà, pardon, on n'est même pas déjà parti en vacances que déjà on parle de rentrée.
3: Tu vas vite toi.
1: Oui, je sais. Mais voilà, ce rendez-vous incontournable le 6 septembre, le rendez-vous au lac de toutes les associations sportives, culturelles, artistiques. Oui. Voilà, donc ce sera l'occasion à nouveau de célébrer ce dynamisme du pays Châtellerodais, de tous ces acteurs et actrices qui permettent de rendre vivant et de continuer à produire de la solidarité, de l'entraide et d'animer des choses formidables. Est-ce que vous avez un dernier mot à ajouter pour ce lancement d'émission spéciale?
5: Oui. Oui, peut-être rappeler aussi que ici l'été, c'est des bistrots guinguettes donc dans toutes les communes de Grand Châtellerault. Et donc vous, alors c'est à la radio, on le voit pas, mais il y a le programme. Et vous l'avez en avant-première, on vous l'a ramené ici. C'est un programme de 54 pages où tout est détaillé, aussi bien les activités au lac qu'à la Manu, que dans différentes communes. Et puis une autre nouveauté aussi, on est place Émile Zola, et donc il y aura le grand petit festival tous les vendredis soirs à 19h. C'est du spectacle vivant autour du théâtre, du cirque, des marionnettes, de la magie. Et ça avait commencé l'année dernière, donc là cette année c'est tous les vendredis. Et on l'aura aussi dans 13 communes de Grand Châtellerault en plus. Je pense à Chenevel, aux Ormes, Saucey par exemple, ou les Ennies-sur-Creuse.
1: Plein de couleurs dans ce programme, ça fleure bon.
4: Exactement. Et en effet, une clôture pour préparer l'entrée avec cette journée pour les associations. En un seul mot, venez à Châtellerault. À Châtellerault, c'est magnifique. À Châtellerault, il y a énormément de choses à faire. Et je crois que les touristes ne s'y trompent pas. Nous voyons progressivement tous les ans le nombre de touristes l'été augmenter, que ça soit ici en centre-ville, mais aussi dans tous les gîtes, les lieux pour les accueillir. Donc c'est un vrai territoire en mouvement, dynamique, et on peut passer vraiment du bon temps. Donc voilà, venez tous à Châtellerault.
3: On peut saluer l'office de tourisme
4: du
3: côté du Loft, parce qu'ils font un boulot monstre.
2: Oui, également avec toutes leurs visites guidées, du Carillon, les visites guidées autour de la Renaissance. C'est quand même...
4: Il y en avait tellement à dire qu'on n'arrive pas à tout dire.
2: C'est vrai, c'est pour ça.
5: Et dans les nouveautés, il y a des visites flash d'ailleurs de grands monuments du Châtellerault.
1: C'est ça. Bon, restez à l'antenne alors.
3: On voit que Châtellerault ça bouge et il y en a vraiment pour tout le monde parce que sport, culture, jeunesse. Un peu, nous, on vous a reçu, on a la jeunesse, on a la culture, on a le sport. Et voilà, il y en a pour tout le monde.
4: Exactement.
3: Donc, osez Châtellerault.
4: Oui, osez Châtellerault.
3: Osez aux ondes FM.
4: Osez aux ondes.
1: Merci beaucoup.
5: Merci. Bel après-midi à tous et bel été.
3: Merci.

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1: Et nous voici de retour Place Émile Zola pour cette émission en direct pour venir au plus près de nos auditeurs. Venez nous voir, venez voir comment s'enregistre une émission en direct, en public. Et nous en rejoint après nos invités politiques, des invités ludiques.
2: je croyais que tu allais dire ça y est, on va enfin jouer.
1: Ah mais on est là pour ça, carrément. Ah,
2: bah, moi je vois le sens du jeu, ça me...
1: Ah bah tout de suite, évidemment. Donc bah voilà, Richard a vendu...
2: J'ai vendu la mèche.
1: Présentez-vous pour ceux qui ne vous connaissent pas.
3: Bonjour à tous, moi c'est Jean-Michel Grégoire, je tiens la boutique Le Sens du Jeu dans le centre-ville de Châtellerault. Vous me connaissez peut-être.

0: Exactement, à deux pas d'ici, bien sûr. Oui, et à vos côtés, d'autres gens bien connus.
1: Exactement. Bonjour à tous. Nous, on fait partie de la Poule au Jeu d'Or. Donc, c'est une association de jeux de société qui se réunit le mercredi, le dimanche et une fois par mois, la Levrette le mardi.
0: Très bien. Donc, ça, ce sont les rendez-vous habituels. Et donc, pour cette émission spéciale sur Radio aux Ondes, eh bien, on a envie de connaître vos rendez-vous habituels, mais aussi éventuellement, est-ce que cet été, il y a des événements particuliers ? Est-ce que vous avez des recommandations à nous faire ? Ou pour appeler de potentiels nouveaux adhérents, est-ce que vous avez des choses à leur dire ?
2: Je pense qu'on peut commencer avec l'animation qu'on a en commun, justement, avec la Poule au Jeu d'Or. Donc, ça se passe le 6 juillet et c'est en collaboration avec l'OGCP.
3: Le rugby, Châtel-Rodet. Alors, on est sur le sport.
1: Je suis là. Exactement. Et après, nous, pour la Poule au Jeu d'Or, on a un rendez-vous, donc c'est les balles des pompiers.
0: Ah, dont on vient de parler il y a quelques instants.
1: Exactement. Et du coup, on se tiendra un stand là-bas.
0: Trop bien. Donc, rendez-vous le 13 juillet sur le boulevard Blossac. Alors, quelle est cette manifestation ?
2: Alors, pour le GCP, en fait, ils font une sorte de colonie de vacances pour les rugbyman, les jeunes rugbyman.
3: Et il y a sens... Ça fait peur. Colonie de vacances pour des rugbyman, là, c'est vendeur, mais ça fait peur.
2: Franchement, c'est vendeur. Ça se passe dans un camping et tout, en plus.
3: D'ailleurs, aujourd'hui, après notre émission, ils sont en train de faire un mêlée de sport parce qu'il y a le rugby avec le hand.
2: Mais oui.
3: Ils vont faire jouer au hand les rugbyman et enfin bref, ça va être tout un...
2: Ils aiment bien les partenariats. On avait fait le AK en vidéo avec eux.
3: Avec la rue Colbert,
2: tout à fait. Et donc là, il y a 150 jeunes. Et donc nous, avec l'assaut de jeu, on va venir à 6-8 animateurs pour animer leur lundi.
0: Très bien.
3: Qu'est-ce que c'est courageux.
0: C'est toi qui parles. Donc ça, c'est votre rendez-vous de l'été. Et puis la boutique sera ouverte.
2: Alors, ouais, la boutique, là, je suis en vacances ce soir pour une semaine, justement, pour être ouvert tout l'été. Voilà, donc dans les animations de mon côté, moi je fais le Loft une fois par mois en partenariat donc avec le Loft Cinéma et Kizuna Manga, c'est un samedi soir. Là c'est le petit break pour l'été, la prochaine ce sera le 26 septembre. Mm-hmm. Donc ça ce sera en pause juste le temps de l'été. Et par contre cet été, c'est pas encore décidé les dates exactes, mais on va essayer de faire quelque chose autour du Tour de France comme chaque été. Il y a les qualifications du championnat de France de Vélonimo qui est un petit jeu de vélo. On fait ça chaque année. Châtellerault est vice-champion de France, sachez-le. Ça rigole pas.
3: Du coup, c'est quoi Vélonimo?
2: Vélonimo, c'est un jeu de défausse de cartes. Et le premier qui arrive à vider sa main, un peu comme Uno, il remporte la manche. Chaque manche vaut des points en fonction si c'est une étape de montagne, une étape de plaine, etc.
3: Excellent.
2: Et donc, on a Miguel qui est vice-champion de France.
0: Oh là là là là.
2: Ça, on va refaire ça en juillet. Avec peut-être une autre petite course, parce qu'on a un certain Paul Sexas qui monte en France.
0: Mmh.
2: Dans le vélo français.
3: Paul Sexas. C'est un cycliste.
0: C'est un vrai.
3: Ça n'a rien à voir avec le patrimoine, Alex.
4: D'accord.
2: Pas encore, mais ça va venir.
3: Ça va peut-être faire partie du patrimoine, plus tard.
2: J'y crois beaucoup. Voilà.
0: Ben, merci beaucoup pour toutes ces informations. Et alors, la Poule au Jeu d'Or, vous remettez un peu de votre festival il y a quelques semaines. C'était la 3e édition. Et
1: 4e,
0: j'en ai raté une.
3: Ouais. Ça passe vite.
0: Ça passe trop vite. Ils sont déjà grands. Elle a plein dedans, la poule.
1: Donc,
0: c'était un très très beau rendez-vous.
1: Oui.
0: Et donc, est-ce qu'il y a, donc, pareil, petit break de l'été, j'imagine?
1: Alors, petit break, mais on a quand même nos animations à la Levrette. Donc, le Levrette Café. Donc le mardi 9 juin pour la prochaine, donc mardi prochain. Et après on a le mardi 7 juillet et le mardi 11 août.
0: Ah oui, donc pas vraiment break quoi. Alors,
1: oui, mais break pour les côtés quotidiens, ouais. C'est-à-dire qu'on n'aura pas les ouvertures quotidiennes du mercredi et du dimanche. Et on reprendra pour ça au mois de septembre pour la rentrée. Comme ça, ça permet de nous reposer
0: bien
1: en
0: sûr.
1: Tant qu'animateurs et de revenir en forme.
0: En pleine forme, notamment le 6 septembre, dans la journée des associations.
1: Exactement, on sera présent. Ouais.
0: Exactement.
4: Alors, proposer des jeux à la Levrette Café.
1: Oui.
4: Plein de jeux à faire.
1: Alors oui, en fait, on a une sélection de nous, ce qu'on apporte, donc ce qu'on a nous à la Poule au Jeu d'Or. Mais après, il y a les adhérents qui peuvent aussi emmener leurs jeux s'ils veulent. Et en fait, on les fait tester par les clients en fait, de la Levrette Café.
4: D'accord, donc c'est vraiment ouvert à tout le monde.
1: Ah oui, c'est ouvert à tous. Il n'y a pas besoin d'adhésion, c'est vraiment pour faire découvrir les jeux de société et pour passer une bonne soirée.
0: Et comme la plupart des activités qui sont proposées, il y a à peu près tous les âges, hein. Il y a tous les types de jeux, il y a la Levrette a aussi cette ouverture sur l'extérieur, donc voilà, si potentiellement on a envie aussi de respirer un petit peu à l'air pur, c'est possible, il y a tout, bon, ça, les cartes s'envolent en ce moment.
1: C'est
0: mais...
1: ça, on prévoit les jeux en fonction après.
0: Exactement.
3: C'est vachement plus simple pour se défausser.
0: C'est sûr. Donc voilà, plein de jeux nous aussi à découvrir.
1: Oui. Ah oui, en fait, on a eu un système de nouveautés aussi à l'asso. C'est qu'en fait, on fait découvrir entre deux vacances scolaires 6 ou 7 jeux qu'on prend, donc qu'on achète chez Jean-Michel, donc au sens du jeu. Et après, on les fait découvrir pendant la session. Et après, on les remet en vente avec un pourcentage en moins.
4: Est-ce que vous avez un jeu à nous proposer pour cet été à la plage ou en famille?
2: Moi, j'irai sur Dice Pool Party, qui est un tout petit jeu édité chez Gigamic, hyper facile d'accès. On va secouer une boîte avec plein de dés dedans qui sont pas très lisibles et c'est fait exprès. Et donc, c'est un jeu d'observation et il va falloir mémoriser ce qu'on a vu et après compléter une grille comme au Yam. Et celui qui a le plus de points à la fin, il l'emporte. Ça s'apprend en 20 secondes, ça se joue en 10 minutes.
4: Oh, c'est sympa ça.
2: Dice Pool Party.
0: Très bien. Et est-ce que la poule a une recommandation de son côté?
1: Alors, on l'a pas forcément à l'asso, mais je pensais à Littoral aussi, qui peut être sympa, qui est vraiment sur la thématique de l'été. Donc, en fait, on va essayer de récupérer des crabes ou des coquillages en fonction de, avec des tuiles qu'on a.
0: Oh là là là, ça fait rêver.
3: Et à niveau jeu, justement, est-ce que vous pouvez nous conseiller des jeux? Alors là, c'est le directeur du centre de loisirs qui parle, mais pour la prévention, la sensibilisation.
2: Parce que,
3: tant qu'à faire. Moi, je profite du 99.7 pour faire mes courses. Donc, ouais, et là que j'ai des spécialistes en face de moi, c'est pas tous les jours. Donc, ouais, pour faire de la sensibilisation, de la prévention sur pas mal de choses, ou sensibilisation au handicap, des choses comme ça, parce que je sais qu'il y a plein de jeux qui existent.
2: Ouais, il y a deux jeux assez utilisés dans les centres de loisirs, justement. Ça va être Feelings et Totem, qui fonctionnent sur les émotions. Ouais, c'est trop bien. Totem, c'est un jeu que positif, c'est toujours bienveillant. Et on
3: c'est génial, faut qu'on ait ça à la radio.
2: On est bonne vibes quand on sort après.
3: Totem, c'est que du cœur-cœur. Je le conseille, même en équipe, pas qu'avec les jeunes. Des fois, les animateurs, les animatrices, ils sont contents d'avoir Totem.
1: Et vous avez aussi le Dixit qui existe. Moi, je l'utilise beaucoup parce que je suis formatrice à côté.
3: Et qui est chez nous, c'est à Poitiers qui a été fait.
1: Oui, c'est Libellude, donc c'est vraiment local, c'est sur Poitiers.
2: Et même l'auteur est de Poitiers aussi.
3: D'ailleurs, je crois qu'il va sortir un deuxième où il est sorti là. Le même auteur sur un truc à peu près pareil. Je sais pas si vous avez l'info. C'est peut-être une primeur que j'ai.
2: Il y a eu le Dixit Disney, il y a les extensions de Dixit, il y a eu Stella aussi qui est sortie. C'est peut-être Stella il y a 2 ans, 3 ans.
3: Ah non, mais il y en a un qui va.
1: Obscurio aussi.
2: Obscurio, c'est chez eux.
3: D'accord.
4: Et des jeux sur le patrimoine ou sur l'histoire. Bah oui, oui, oui.
2: Mais on a le. Je sais plus quel poste il a exactement, mais il est prof à l'IUT. Alain Brémaud, il a fait un jeu sur la Vendée qui s'appelle Vendée militaire. Sur les guerres de Vendée.
3: Excellent, ça peut être pas mal. Ça,
0: ça a l'air pointu quand même. Hein, là, je sais pas.
3: Mais
0: si
3: tu trouves le développeur, ça se trouve, toi, t'aurais des bonnes idées pour faire un jeu sur le patrimoine Châtel-Rodet.
2: On a nos élèves de Georges Sand qui ont fait un jeu sur les Manuchars.
4: Mais oui,
2: tu les contactes.
4: Il y a un nouveau jeu aussi qui est sorti au collège de Danger Saint-Romain. J'ai entendu parler de ça cette semaine.
1: Il était attesté justement à la journée. Enfin, ils avaient une journée d'APE.
3: Oui, je vous donne le micro. Attends, il y a quelqu'un qui. Vas-y, prends le micro.
5: Il ne voulait pas parler, il se cachait.
0: Et voilà. Et piégé. Allez.
5: Dans le micro.
6: Oui, effectivement, ils ont fait un événement jeu il n'y a pas longtemps et ils ont fait justement découvrir leur jeu qui est un jeu de cartes. J'ai pas eu l'occasion de le tester, mais ça a l'air prometteur.
2: Et c'est très beau, j'ai pu voir le jeu moi du coup, parce que c'est des clients à moi. Et ils ont fait un taf d'édition qui est vraiment pas mal.
0: Donc initiative à soutenir, le jeu se porte bien. Et puis, c'est des copains, ça reste local. Hein. Il y aura le flip à Parthenay comme tous les ans.
3: Ils fêtent un anniversaire là en plus, c'est leur
1: 40e, je crois.
0: 40e, je crois que c'est ça, c'est une grosse année. Donc voilà, c'est début juillet et effectivement, c'est le festival de jeux pratiquement au niveau national. Donc,
2: c'est le troisième plus gros d'Europe mes études. Ça a peut-être bougé depuis, mais
3: c'est dans le juste.
0: Je crois qu'il n'y a pas trop de concurrence non plus. Donc voilà, c'est tant mieux. C'est pas loin de chez nous. L'ambiance est hyper chouette. Et puis Parthenay, c'est une très jolie ville aussi, patrimonialement parlant. Donc Châtellerault rayonne au-delà même. C'est super intéressant. Merci beaucoup pour toutes ces recommandations. On se donnera rendez-vous pour la saison prochaine, l'année prochaine. Il y aura forcément des petits rendez-vous dans les émissions, en tout cas, et puis dans l'agenda aussi, les rendez-vous ponctuels, hebdomadaires. On vous souhaite un très bon été. Et merci beaucoup.
3: Et on se fait une petite coupure musicale et juste après on reste dans le jeu parce que j'adore ça avec les briques du Poitou.
4: Ah, okay. Moi j'aime bien les Lego. Ouais, oui.
3: Mais c'est pas que ça, tu verras.
4: Ah.
3: On dit pas tout. Venez nous rejoindre sur la place Émile Zola. On voit qu'il y a un peu plus de monde. Donc n'hésitez pas parce qu'en ce moment on joue. Et vous avez vu, on est entre nous, on est en famille là quasiment. On fait notre popote, nos courses et tout ça. Donc n'hésitez pas à venir. A tout de suite sur le 99.7.

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1: Et nous voici de retour sur la place Émile Zola pour cette émission spéciale en direct de votre ville. Nous sommes le 99.7, c'est Radio aux ondes pour cette émission spéciale pour fêter la radio. À mes côtés, toujours Alexandre et Richard pour interviewer nos invités. Et nous a rejoint le fondateur de ce festival, La Brique du Poitou.
2: Bonjour à tous.
1: Bonjour. Est-ce que tu peux rappeler ton prénom ?
2: Alors, je m'appelle Séverin, je suis le président de l'association Les Briques du Poitou, qui est résidente ici à Châtellerault, et qui propose de rassembler toutes les personnes fans de la brique Lego autour de construction personnelle et puis d'autres mon personnel, donc voilà.
1: Et donc il y a quelques temps, il y avait eu un salon salle Camille Paget.
2: Tout à fait.
1: Et donc ça, c'était la première.
2: Alors c'était la première il y a 2 ans. L'année dernière, on a fait la deuxième édition. Et donc cette année, on refait une nouvelle édition plus salle Camille Paget. On a de plus en plus d'exposants qui nous rejoignent et on est même obligé d'en refuser certains parce que la salle, malheureusement, les murs sont pas extensibles. Et donc cette année, on va faire l'exposition à Jaunet-Marigny dans l'Agora.
3: Ça commence à causer l'Agora.
1: Oh là, attention, oui. L'aréna est pas loin, quoi.
2: Et pas loin, en effet.
3: Pas le même budget.
1: Mais franchement, les briques Lego, c'est juste spectaculaire. On est d'accord, ça pourrait carrément aller à l'aréna. Enfin,
2: oui, complètement. Il y a des constructions qui font des dizaines de mètres. Voilà, l'année dernière, on avait réussi à avoir la tour d'Ortan, donc la tour de Saruman pour les fans du Seigneur des Anneaux. En taille minifigurine, elle faisait 2,20 m de haut, entièrement en briques Lego, et donc voilà, elle était impressionnante.
3: Combien de pièces ? La question piège peut-être.
2: Oui, complètement.
3: Parce que à la maison, j'ai la tour Eiffel en briques Lego, elle est déjà assez haute.
2: Oui. C'est le plus haut modèle de chez Lego. Là, la tour de Saruman, c'est une œuvre créée par un Italien assez connu dans le monde du Lego. Il fabrique des œuvres magistrales. Il avait fabriqué la cathédrale Notre-Dame de Paris en taille minifig. Pour vous donner un ordre d'idée, elle fait 1,50 m juste pour le portail.
4: Donc voilà. Ah oui, quand même. Donc ça vient du monde entier alors.
2: Ça vient du monde entier en effet. Pour l'instant, on n'a pas beaucoup d'exposants au niveau européen, mais en tout cas, on a des exposants au niveau national qui sont présents. Les plus loin viennent de Bretagne pour la prochaine exposition. Sinon, on est sur le secteur centre bassin centre de la France. Voilà.
1: Est-ce qu'il y a une thématique ou pas nécessairement? On se laissera porter par les choix, les désirs, les rêves des exposants.
2: Alors, on se laisse porter par ce que les exposants nous apportent, et puis on essaye d'avoir un choix vaste et varié pour faire plaisir à tout le monde. On va avoir du Harry Potter, on va avoir le château de Harry Potter Poudlard créé de toutes pièces par un exposant. Il fait 3 mètres par 4 mètres de long, toute une façade où on verra l'extérieur du château et puis l'arrière du château qui sera en écorché où on verra les scénettes dans chaque salle et tout ça. Et donc voilà, donc on va avoir ça, on va avoir un grand musée avec des squelettes à l'intérieur. Voilà, on va avoir les paddocks des 24 heures du Mans. Des fous furieux de la brique, le futuroscope aussi, qui sera fabriqué en brique Lego aussi.
3: À l'Agora, s'il n'y a pas le futuroscope, ça aurait été dommage.
2: Au pied du futuroscope, en effet, ça aurait été dommage.
3: Il faudrait même délocaliser un petit peu pour mettre la structure au pied, faire une photo, ça devrait être magnifique.
2: En effet,
3: quoi.
2: Oui.
3: C'est prévu ?
2: On parle avec le futuroscope actuellement, donc voilà, on va voir.
4: Ils ont réussi à reconstituer le Kinemax. En brique Lego.
2: En brique Lego, oui.
3: C'est quand même fou, ça.
2: Voilà. C'est un amoureux de la brique et donc il nous reproduit tous les bâtiments. Alors, pas l'échelle de la taille minifig, un petit peu plus petit, pour que ça reste facilement transportable. Parce que c'est que, les constructions sont très grandes, mais voilà, il faut que ça puisse se déplacer. L'année dernière, on avait un affol qui venait de Vendôme qui nous a fait la comté, donc elle faisait 3 mètres par par 2,50 m et sur un bon mètre de haut, et tout ça rentré dans sa petite Twingo.
1: Ça, c'est du challenge.
3: Oui, attendez, moi je suis perdu. Un affolé.
2: Oui,
3: un affolé. Quelqu'un qui est fou.
2: Presque.
3: Moi, je l'ai pas, alors. Et je suis peut-être pas le seul. Sur 99.7, moi je suis le côté sportif, vous savez, il m'en faut pas trop. Hein.
2: En effet, c'est des termes qui sont habituels pour moi. Affolé pour.
3: La poule aux œufs d'or rigole aussi, hein, donc eux ils doivent connaître. Hein.
2: En effet, ça veut dire adulte fan of Lego.
3: Ah d'accord, forcément.
2: Ah, voilà.
3: Forcément.
2: Et on a les CAFOLD, kids fan of Lego. Voilà.
4: Et alors on peut vous retrouver sur Facebook
2: On peut nous retrouver sur Facebook, sur le Facebook des Briques du Poitou, sur Instagram aussi. Et puis on accepte tout le monde pourvu que vous soyez amoureux de la brique Lego. Voilà.
1: Il y a des exposants qui font des mini-films, voire des films, pourquoi je dis mini,
2: des films en stop motion, en Lego.
1: Impressionnant.
2: On avait un exposant qui fait ses propres films, en effet, qui sont tous disponibles gratuitement sur YouTube, et vous pouvez suivre les aventures de ces petites mini figurines sur YouTube. Il a fait 4 films d'une bonne heure de mémoire, et donc voilà.
1: Et aller voir leur création, c'est une chose, mais les rencontrer, discuter avec eux, c'est formidable. Ils sont souvent hyper disponibles et vraiment très enclins à expliquer leur passion. Et c'est une vraie richesse parce que voilà, qu'on aime ou qu'on n'aime pas, mais il y a quelque chose de touchant dans ce jeu de construction. Tous les univers maintenant se rencontrent et sont possibles.
2: C'est
1: entre les animaux, les Star Wars, etc. C'est vraiment, on se demande quel univers échappe à ça parce qu'on peut tout créer en fait.
2: La seule limite, c'est l'imagination.
1: Comme on dit, exactement.
3: Il n'y a pas de limite alors.
1: Voilà.
2: Tout à fait.
1: Exactement.
3: Par contre, une grande structure comme ça en Lego, une fois qu'elle est faite, est-ce qu'il la démonte dans le temps?
2: Oui.
3: Est-ce qu'il a...
2: En général, on va. Pour ceux qui vont garder ça chez eux, ils vont construire
3: plus
2: de façon.
3: Près du micro, s'il vous plaît.
2: Pour ceux qui vont construire ça chez eux, donc ils vont garder ça, ils vont construire de façon solide et donc pas vraiment le déplacer. Par contre, pour ceux qui exposent lors de nos salons, entre autres, ils vont vraiment penser la chose de façon à ce que ce soit facilement démontable et transportable. Parce que bon, la plupart du temps, il y en a pour 5-6 heures de montage en amont de l'exposition. Et puis après, bon, faut le démonter. Donc pareil, le démontage est beaucoup plus rapide en général, de l'ordre d'une bonne heure en moyenne, ouais, entre une heure et deux heures, c'est démonté et remis dans la voiture. Mais oui, il faut penser le montage et le démontage en amont pour pouvoir le transporter assez rapidement et le présenter après tous les week-ends sur les expositions.
4: Et est-ce qu'on vous a déjà proposé des projets complètement fous
2: Alors, pas encore, mais
4: tout est possible. Alors.
2: Tout est possible.
3: Donc on les auditeurs du 99.7, si vous avez des projets complètement fous, c'est le moment.
1: Voilà, rendez-vous, faites toutes des propositions.
4: Ah oui, c'est dans le public. Vous avez des projets complètement fous en brique Lego.
1: Genre les tours Villemute, le pont Henri IV.
4: Ah mais ça, oui.
3: Alors ça c'est sur le patrimoine, mais il y a plein de choses qui existent. Notre-Dame, la Tour Eiffel, tout ça. Quand est-ce que vous me faites le stade Vélodrome en brique Lego, hein?
2: Alors,
3: parce que ça je l'ai pas moi. J'ai la Coupe du Monde à la maison, j'ai plein de choses parce que j'ai un affolé des Lego. Parce qu'il a 18 ans, il a adulte maintenant.
2: C'est
3: ça, un affolé. T'as vu un peu comment je retiens?
4: Ah oui.
3: Mais il a les Formule 1, il a plein de choses, mais on n'a pas le stade Vélodrome. Je suis désolé.
2: Ça arrivera.
1: Ah mais c'est bientôt la Coupe du Monde alors. On va peut-être avoir des partenariats.
3: Je sais pas.
2: Il y a déjà des partenariats avec la FIFA et puis les.
3: Oui, il y a la Coupe du Monde et tout ça. Mais il nous faudrait une boîte avec le logo d'Ozonde.
1: Ah,
2: c'est vrai.
3: En Lego, et Bastien se fera un plaisir de la monter.
4: On lui fera ça. La poule au jeu d'or.
1: Oui, pourquoi pas un logo aussi.
4: Un partenariat.
3: Des poules en Lego, vous pouvez en trouver.
1: Non, mais carrément notre logo en poule. Ouais, en Lego.
3: Ça devrait être un truc fun, ça.
2: Oui.
1: Pour notre festival, nous, on veut bien.
2: À savoir que sur notre expo, on va avoir aussi des affoles qui ont fait des jeux en Lego, des casse-têtes entre autres, fait à base de briques Lego, et donc l'idée ce sera de replacer comme les puzzles en fait, et donc voilà, donc on va avoir plein d'animations assez folles sur l'esprit de la brique, voilà.
3: Bon vous savez ce qu'il vous reste à faire, hein.
1: C'est ça.
4: Ça donne des idées.
2: Les 26 et 27 septembre à Jeunet-Marigny.
1: Très bien.
3: À l'Agora.
4: Bien, c'est noté.
1: Merci beaucoup pour ce rendez-vous.
2: Avec plaisir.
1: Puis,
2: merci à vous.
1: Longue vie à ce partenariat.
2: Merci.
1: Après, une petite page de musique, on se retrouve avec d'autres invités.

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1: Nous voici de retour, toujours pour cette émission spéciale en direct de la place Émile Zola à Châtellerault. Une émission en direct à laquelle vous pouvez assister, cher public, venez nous voir nombreux. Toujours à mes côtés, Alexandre et Richard. Et nous a rejoint un nouvel invité, c'est Aurélien. Bonjour.
2: Bonjour.
1: Alors vous êtes venu nous parler du restaurant Le Goût des Autres.
2: Totalement.
1: Alors qu'est-ce que c'est Le Goût des Autres ?
2: Alors Le Goût des Autres est une association qui a créé le premier restaurant solidaire et entreprise d'insertion sur Châtellerault. Donc on est implanté à la Plaine d'Ozon.
1: Exactement. Donc sur la dalle, sur l'esplanade, vous êtes très visible. Vous avez un magnifique petit restaurant. Et donc, est-ce qu'on peut expliquer ce que c'est qu'un resto solidaire et d'insertion ?
2: Alors, le restaurant solidaire, en fait, c'est on propose des tarifs en fonction du quotient familial. Donc, chaque personne qui a le droit à la CAF a un quotient familial. De 0 à 600, les personnes qui sont dans cette tranche-là ont le droit à un barème entre 5 euros pour un menu de plat ou 6,50 euros pour un menu complet. S'ils sont sur un barème de 600 à 900, le tarif monte à 9 euros en formule de plat et 11 euros pour un menu complet. Et après, pour toutes les personnes qui sont supérieures à 900 ou qui n'ont pas le droit à la CAF, le menu est à 13 euros en deux plats et 16 euros pour un menu complet. À l'intérieur donc de ce restaurant, on est entreprise d'insertion, c'est-à-dire qu'on réinsère des personnes éloignées de l'emploi en travaillant leur projet professionnel, mais en leur mettant un cadre de travail, notamment la restauration.
1: Et vous avez déjà réussi à insérer un certain nombre de vos bénéficiaires, que ce soit dans la restauration, dans le service. Donc la preuve que cette formule fonctionne. Vous servez des plats de très bonne qualité.
2: Merci.
1: Vous avez à cœur de travailler les produits locaux, de travailler des formes variées, de travailler sur des rencontres de goûts et de couleurs étonnants. Donc voilà, c'est une expérience en soi et c'est souvent un très beau voyage gustatif.
2: Eh ben merci, ça en revient à notre chef qui pilote aussi le restaurant quand les bénévoles ne sont pas là et qui libère son âme créative. Donc en effet, on essaye toujours de proposer des petites choses assez originales, comme on a pu faire au mois de janvier sur le repas des salariés où on a décidé de mettre à l'honneur tous nos salariés en insertion. Donc par Olga avec l'Ukraine, on avait Smerlin par la République dominicaine, notre apprenti Solal pour le côté de l'Espagne, et puis notre chef qui est français, donc on lui a laissé sa petite région de cœur, l'Auvergne.
1: Oh bah c'est pas.
3: c'est et pas alors mauvais. Comment est née cette idée du Goût des Autres ?
2: Alors l'idée elle remonte en fait en 2020, donc elle était portée par Nathalie Imbert qui a fait partie de l'association jusqu'au mois d'avril. Et donc en fait elle était conseillère d'insertion minime. Et elle s'est dit, il manque quelque chose sur Châtellerault, puisqu'on avait beaucoup de chantiers d'insertion sur l'environnement, les paysages, le bâtiment, la peinture, et il manquait quelque chose. Et elle avait également cette envie de créer un lieu convivial et chaleureux. Et elle s'est dit, c'est vrai que tout réuni, je vois pas qu'il y a la nourriture qui peut le faire. Donc elle a lancé l'idée, en fait, sur les réseaux sociaux, et on a tout à petit adhéré, alors on lui a envoyé des messages, elle a commencé à nous réunir, on a parlé de ce qu'on voulait exactement, on a réfléchi ensuite à la structure de l'association, donc nous on est une association collégiale, c'est-à-dire qu'on n'a pas de président, de trésorier ou autre, on est un collectif de 6 décideurs et on a créé le restaurant, enfin l'association, et après on a créé tout le restaurant par la suite et on a ouvert le 7 janvier 2025.
3: Il doit avoir quand même des belles histoires de réinsertion.
2: Alors
3: derrière.
2: Oui, on a eu des belles histoires. Alors on avait notre première salariée. Alors elle n'a pas été réinsérée puisqu'elle nous a quittés puisqu'elle attendait un heureux événement. Donc c'était quand même très chaleureux. On a ensuite notre serveur Smerlin qui est parti récemment, qui lui a trouvé un CDI. Donc vraiment, ça c'est le côté émouvant. Mm. Et puis là, on croise tous les doigts puisqu'à l'heure actuelle, on a notre apprenti qui passe ses examens. Donc on espère fortement qu'il l'aura. Et
3: pour pouvoir postuler.
2: Alors, pour postuler, pour être salarié, oui. En fait, il faut, ça dépend de l'accompagnement que vous avez. Si vous êtes accompagné par France Travail, la mission locale, le CCAS, vous devez être éligible à ce qu'on appelle le pass IAE. Et c'est ce qui nous permet, nous, de faire des contrats en contrat durée déterminée d'insertion d'une durée de 24 mois.
1: Voilà. Donc se rapprocher des structures locales.
2: Locales, voilà. Alors c'est vrai qu'on n'est pas toujours ouvert, puisque des fois, nos salariés, on les accompagne quand même sur 24 mois. Il y a des fois où des gens qui trouvent un contrat, bah voilà, ils partent et donc on réouvre, nous, les, ce qu'on appelle la plateforme d'insertion.
3: Et alors la cuisine est locale, comme tu as dit tout à l'heure, Émilie.
2: Oui.
3: Qu'est-ce que vous proposez ? Est-ce que la carte change tous les jours ?
2: Alors, nous, on propose deux entrées, deux plats et deux desserts par jour, et une entrée, un plat et un dessert changent tous les jours. Voilà, c'est ce qui nous permet, en fait, comme on est une toute petite structure de restauration, hein, on a 46 places assises, c'est ce qui nous permet de travailler également des produits frais, et on voulait pas ouvrir non plus une grosse carte, parce que je rappelle quand même que notre but premier, c'est l'insertion, et on n'a pas des personnes qui sont issues du métier, et si on avait une carte trop importante, nos pauvres salariés seraient perdus. Donc avec cette méthode, c'était le meilleur compromis, et c'est ce qui marche le mieux, aussi bien pour la rentabilité des produits ou autres.
4: Ouais. Le côté intéressant aussi, je reviens moi sur la partie clientèle, entre guillemets, c'est que vous donnez l'accessibilité à tous d'aller au restaurant. C'est-à-dire qu'une famille qui n'oserait pas y aller parce qu'elle a deux enfants, là, entrée plat dessert avec un QF bas pour 6,50€.
2: Pour 6,50€ voilà, ça, et après il y a le menu enfant aussi.
4: En plus, donc j'insiste là-dessus, mais au moins. Parce qu'aller au resto maintenant, c'est compliqué.
2: C'est ça.
4: Et grâce à vous, c'est accessible. Et je trouve ça fantastique.
2: C'est ce qu'on voulait, c'est que ce soit en fait le beau et accessible à tout le monde. Et le bon aussi. Y a des gens qui ont plus de facilité pour aller au restaurant tous les jours. Et ben là, nous, on veut que ça soit tout le monde. Et ça commence à arriver de plus en plus. On a des familles qui viennent, des personnes isolées aussi qui viennent manger. Et puis là, maintenant, elles commencent à avoir un petit cercle. Donc, elles font des petites tablettes de 2-3. Donc,
4: ça doit être fantastique pour vous après quand vous voyez ça, la personne, parce que la personne qui va pour la première fois dans un restaurant, c'est comme la première fois qu'on va au ski par exemple, quand on le fait avec des plus jeunes, hein, tu sais de quoi je parle.
1: Quand on n'a pas les codes.
4: Ouais, voilà,
2: non, mais oui,
4: les étoiles dans les yeux, vous avez vos étoiles, vous n'avez pas besoin d'être à Michelin.
2: Nous, non, on n'a pas besoin, et puis on ne veut pas d'étoiles Michelin, surtout pas, on veut rester comme on est, et c'est juste merveilleux, chaque jour est une
4: fête.
2: Une force, enfin, on apprend beaucoup de choses, on rencontre des gens très variés, on a nos petits habitués maintenant, on est une famille, le goût des autres dans le quartier, on nous en parle beaucoup, les jeunes aussi du quartier viennent découvrir nos plats, alors avant c'était très timide, mais maintenant ils viennent, c'est juste une grosse forte, une émotion humaine très importante.
3: Et est-ce qu'il faut réserver avant
2: Alors on peut réserver, on vous conseille des fois de réserver, après c'est comme dans tout restaurant, des fois on réserve, des fois on réserve pas, et il peut y avoir pas de place, ça peut être bloqué.
3: Et vous avez une spécialité à nous proposer, quelque chose qui, allez, pour nous faire rêver quand même.
4: Du Châtel Rodet, tu veux du patrimoine toi, hein.
3: Non, oui.
2: On n'a pas vraiment de spécialité pure et dure, puisque on est quand même très variant. On fait, par exemple, on a créé aussi le menu inversé. On commence par une entrée salée et on termine par un dessert, une entrée sucrée par un dessert salé. Voilà.
3: Un dessert salé, c'est-à-dire ouais.
2: Et par exemple, un espuma de petits pois en dessert.
3: Un espuma.
2: C'est une mousse aux petits pois qui
1: pousse de frais.
2: Très léger, voilà.
1: Il faut venir voir.
4: Fini par une verveine à l'eau de mer. très salé.
2: Non, mais voilà, on lance des petits défis. On a le chef qui nous fait une palova aussi aux fruits rouges, qui a un dessert très aérien, très léger. Donc, ou des abricots façon faux plat, voilà.
1: Oui, parce que c'est, je ne sais pas si vous avez déjà vu les photos de ces plats, mais c'est vraiment magnifique.
4: J'en ai vu un peu, mais là je vois que Bastien, notre président de l'association, est parti se cacher parce qu'il savait ce que j'allais lui dire. Quand est-ce qu'on mange là-bas, Bastien? T'es où, hein? Je le dis, hein?
2: Ah, mais...
4: ah, il est là. Parce que bon, sur Osons des Femmes, on n'a pas d'émission culinaire pour le moment, ça pourrait arriver. Mais du coup, on pourrait peut-être prendre de l'inspiration là. Hein.
2: Ah mais alors, quand vous voulez, parce que ça tombe bien, nous on a, au sein du restaurant, on a un local qui s'appelle le Petit Bureau, et on le privatise pour les personnes qui veulent faire des réunions. Ah, et notamment, ah, peut-être une émission radio, c'est fort possible, un samedi, on peut se lancer à ça.
5: Il y a un rendez-vous qui commence à être noté.
2: Ben voilà.
4: Je crois que monsieur Aurélien a compris comment nous parler.
2: On peut sortir les agendas, bloquer le rendez-vous, il n'y a aucun souci, on s'organise une petite...
4: Pas besoin d'agenda pour
2: on arrive. On organise un petit samedi à thème, entre le goût des autres et aux ondes. En plus, on vous diffuse au sein du restaurant, voilà.
3: Vous diffusez aux ondes FM.
2: Oui. Voilà.
3: Ah, mais ça, c'est bien.
1: Très touché. Ben, merci beaucoup pour ce partenariat qui s'ignorait, mais en tout cas, on est ravis.
2: Merci à
1: vous. Et ça augure donc de prochains rendez-vous.
2: Ah, ben, avec grand plaisir.
1: Donc, on rappelle que le goût des autres est ouvert toute la semaine.
2: Du lundi midi au vendredi midi et vendredi soir.
1: C'est ça.
2: Après, les bénévoles peuvent ouvrir sur événements familiaux. Il suffit juste de prendre contact avec nous, justement, à l'adresse contact.lgda86@gmail.com.
1: Merci beaucoup, Aurélien.
2: Facebook, Instagram, LinkedIn également, où vous pouvez nous retrouver, où tous les samedis à midi apparaît le menu de la semaine d'après.
1: Exactement.
4: Je sais pas qui a écrit ça, mais la recette là du goût des autres est fantastique. Trois ingrédients pour résumer.
2: Oui.
4: L'insertion professionnelle avec une entreprise d'insertion, la solidarité et tarif en fonction des ressources, et pour finir, convivialité, créer un lien autour de la cuisine.
2: C'est ça.
4: Voilà la recette des goûts des autres.
2: C'est nos trois ingrédients à nous.
1: C'est formidable.
4: J'ai hâte de venir y manger du coup.
2: Avec grand plaisir, on vous accueille.
4: Merci beaucoup.
1: Merci beaucoup, Aurélien.
3: Merci à vous.
1: On vous garde sous la main,
2: oui,
1: puisque vous êtes là aussi pour nous parler d'une autre aventure extraordinaire.
2: C'est ça.
1: Ce sont les fiertés rurales.
2: Totalement. Donc, en plus de ma casquette donc, sur le goût des autres, je suis également vice-président donc, de l'association Fierté Rurale qui lance cette année sa 5e édition de la Marche des Fiertés en plein milieu rural.
1: Donc on connaît, dans la région,
4: j'y suis allé régulièrement, je crois que chaque année j'y vais.
1: C'est ça, c'est
4: même quand c'était logé à la Gabillière.
2: D'accord.
4: Ouais, que je connais bien.
2: Voilà.
1: Donc, vous avez des dates pour cette année?
2: Alors le samedi 25 juillet, donc à Schoenvel aura lieu donc notre 5e édition. À partir de 10h le matin, on aura une table ronde sur la discrimination au milieu rural. Et l'après-midi, notre traditionnelle marche en plein milieu des champs, tout autour de Schoenvel, et le soir nos concerts avec Food Truck et la restauration par l'association Fierté Rurale.
3: Et est-ce que c'est la seule Pride qui existe rurale comme ça?
4: Alors, Pride des campagnes.
2: Pride des campagnes. Dans la Vienne et dans la Nouvelle-Aquitaine, oui, il y en a d'autres qui en ont lancé, mais on a quand même été la première, quasiment la première en France. Depuis, il y a eu, ça s'est lancé à côté.
3: Et c'était initié par qui?
2: Alors, c'était initié par Étienne Desoulières avec Cyril Cybert. En fait, l'anecdote veut que c'était lors d'un apéritif, hein, et l'alcool est dangereux pour la santé.
4: Mais voilà. C'est toujours là que les bonnes idées naissent. Hein.
2: C'est ça. Et en fait, Étienne a lancé un pari à Cyril Cybert en lui disant si on organisait une Gay Pride. Et Cyril, sur le ton de la plaisanterie, lui a dit chiche. Sauf que 6 mois plus tard, Étienne est arrivé avec tous les contacts, avec le date bloqué, et lui a dit on y va. Et donc, on a lancé comme ça. Donc, la première année, on avait 500 personnes. L'année d'après, 1500. Et ça fait 2 ans où on tourne entre 3000 à 4000 personnes sur la journée.
3: 3000 à 4000 personnes,
2: oui,
3: à Schoenvel.
2: Oui.
1: Oui.
3: C'est
1: oui,
3: extraordinaire.
1: Il y a une organisation qui roule extrêmement bien, hein, moi, des échos que j'ai. Et donc maintenant, voilà, il y a les trains, il y a les bus,
2: il y a des
1: navettes de Châtellerault pour aller à Schoenvel.
2: Schoenvel,
1: c'est pas évident.
2: Non, c'est en plein milieu de la campagne. On a un nom d'organisation. Mmh. Donc là, le bureau, il vient d'être en plus tout reformé. Donc c'est vrai qu'on là on est tous en train de prendre nos marques, mais on a quand même lancé la nouvelle édition. Donc faut tout organiser. Après on a une semaine de préparation avec des bénévoles qui viennent de partout de France et d'étrangers, puisqu'on a un bénévole qui vient d'Espagne, on en a qui viennent de Belgique, et cette année, si tout se passe bien, on en a 9 personnes qui viennent d'Allemagne. donc puisque voilà, on entend parler de nous jusqu'en Allemagne, donc c'est fortement bien. Et donc on organise tout ça du lundi au vendredi sur le champ qu'on nous prête gracieusement, et après bah, le samedi et le dimanche par contre faut tout enlever.
1: Bien sûr,
2: ah oui. Donc c'est une épreuve, enfin c'est pas une épreuve, c'est
4: une logistique de malade.
2: Une logistique de malade, c'est des moments humains très forts parce qu'on vit H24 ensemble pendant plus d'une semaine et demie. Et après, bah, on retourne un peu dans nos foyers et là, on a une redescente et c'est compliqué. Hein. On vit à 60 et le mardi, et bah, on n'est plus que tout seul chez soi ou à deux. Donc voilà.
1: Mais bon, là, le succès est croissant.
2: Oui.
1: Vous avez une visibilité aussi qui ne fait qu'augmenter. Et c'est très bon signe. Par les temps qui courent, c'est important de mettre ça en avant.
2: C'est ça.
1: Que vous soyez, que vous commenciez à rayonner aussi à l'international, c'est aussi très, très important hein, au niveau européen. Et donc voilà, c'est un très, très beau geste. On est vraiment super fiers dans tous les sens du terme.
2: Bah, nous aussi.
1: À Schoenveld, il y a cette manifestation. C'est ultra positif.
2: Oui, oui, c'est ultra positif. On a des retours. Tour à chaque fois très très positif. Enfin voilà, on est la communauté LGBTQIA+ est ouverte à tout, et donc les gens qui ont pas eu l'habitude des fois de aller sur des marches des fierté, c'est pas ma place. Si c'est la place à tout le monde. Hein. On lutte tous contre de la discrimination, ouais. Quelle que soit, et là bah, notamment pour la communauté.
3: Oui, c'est LGBT ça qui a souligné, c'est que c'est ouvert à tous.
4: Oui. J'y suis allé avec mes enfants, donc il y a 5 ans, ils étaient beaucoup plus jeunes que maintenant. J'y suis allé, ça les a pas choqués du tout. Après, tiens, je vais me faire un peu l'avocat du diable de temps en temps, parce qu'on est dans un monde de bisounours où on n'est que amour, et c'est vrai, c'est mieux quand c'est comme ça. Est-ce que, alors j'en ai déjà discuté avec Cyril, vu que je le connais bien, est-ce que vous n'avez pas peur, justement, à un moment donné, d'être débordé par l'afflux de monde, par tout ça, parce qu'effectivement, c'est quand même à ciel ouvert, on va dire.
2: Oui.
4: Et on pourrait vite être débordé.
2: Alors, on a un système de sécurité. À chaque fois, on fait en sorte de prévoir un peu plus de ce qu'on peut avoir. Mais en effet, on peut toujours, un jour, on ne sait pas pourquoi, peut-être avoir 5 6 000 personnes sur le champ. Mais on est toujours prévoyant.
4: Et sur, justement, donc la journée se passe très bien. Le défilé dans les champs avec les tracteurs décorés, c'est magnifique. Et après, quand la nuit arrive, est-ce que là, vous n'avez pas peur, justement, qu'il y ait certaines personnes qui décrédibilisent la cause, entre guillemets, alors, avec de la caricature, je ne vais pas basculer sur la cage aux folles, mais voilà.
2: Oui, non, mais totalement. Alors, nous, donc, depuis 2 ans, on a mis, alors, ça a été surtout l'année dernière qui a été vraiment mis en place, mais ça fait 2 ans qu'on y réfléchissait, on a mis le système VSS en place. Donc, on a des affiches sur tout le champ de contre les violences sexistes et sexuelles. On a des personnes qui sont sur le champ en gilet rose, qui sont comme ça, si quelqu'un a un problème, il sait à qui aller s'adresser. Et on a également donc nos agents de sécurité. Et s'il y a un souci, eh ben, on cherche pas à comprendre, en fait. On évacue la personne gentiment sur la sortie, puisque sa place n'est pas là. On est là sur un moment de fraternel et de...
4: Mais c'est tout ce que je voulais entendre.
3: Voilà. Ça rassure quand même, ça rassure.
4: Non, mais
3: alors, pendant toute cette semaine, si on veut participer, on dort où et on mange où?
2: Donc il faut aller sur la page Facebook ou Instagram des Fiertés Rurales. Vous avez un post qui est intitulé Candidature pour les bénévoles. Ensuite, on va vous appeler en tant que futur bénévole. Donc ça, c'est une commission spécifique qui s'en occupe. Et on est logé ensuite au domaine de Badard à Schoenveld, donc chez Natou et Olivier. Et le repas est fourni par l'association Fierté Rurale. Donc on est 3 à faire la restauration pour 60 bénévoles toute la semaine. Et on est logé là-bas, on prépare tout là-bas et on va sur le champ.
3: Et on amène la tente.
2: Et on peut emmener des tentes puisque les logements sont déjà pris. Il y a du couchage. C'est déjà quasiment complet. Donc voilà.
3: Il y a ce soir également.
2: Et il y a ce soir, en effet.
3: Ah oui.
2: Alors, en effet, hein, comme
4: faut
2: tout
4: accélère, on me fait signe.
3: Ah oui, faut qu'on accélère. Ah oui, oui.
2: Voilà. Alors, en fait, comme toute association, on a été obligé.
3: C'est pas moi.
2: On a lancé en fait ce soir un événement, ce qu'on appelle un événement plus, donc qui est une guéguette, et donc pour pas dire guinguette. Et en fait, elle a lieu à Schoenveld, à la salle des fêtes de Schoenveld, où on vous accueille donc depuis cet après-midi pour différents jeux et un concours de pétanque notamment. Et à partir de 19h, on a un repas, donc brochette de poulet, légumes, frites, un petit kiro-fer et dessert. Et vous aurez un show drag par Lydie discipline qui sera là, et après un moment festif, musique le soir.
4: Eh ben, on a fait le tour.
3: On va constater des boules ce soir. Hein.
2: Ah ben, c'est le thème.
3: Excusez-moi. Hein, je...
2: Ah ben, on est dans le
3: thème. Je dis vague.
4: Salut, c'est pas moi. Hein. J'y ai pensé depuis tout à l'heure, mais j'ai pas osé le dire.
3: Je parle de la
4: détente. En tout cas, c'est un vaste programme, un super programme.
2: Voilà.
4: Et n'ayez pas peur des fiertés rurales. Pour avoir essayé, ça vaut le coup de
2: Et on vous attend le 25 juillet à Chenval à partir de 10h.
1: Avec plaisir, le rendez-vous est pris.
2: Merci beaucoup.
4: Allez, merci beaucoup, Aurélien. On se retrouve dans quelques instants, toujours en direct de la place Émile Zola, avec d'autres aventures encore plus folles.

0: 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Et nous voici de retour sur l'émission spéciale en direct de la place Émile Zola pour cette journée de la fête de la radio sur 99.7 à Châtellerault. À mes côtés, toujours Alexandre et Richard pour interviewer les invités. Et nous ont rejoint, eh bien écoutez, trois invités dont le thème qui les unit, c'est Châteauneuf. On va décliner cette thématique. Je vous laisse vous présenter.
1: Mais je m'appelle Mathieu Beaulieu, donc je suis natif de Châteauneuf. J'y ai passé toute mon enfance et je suis châtellerodais depuis toujours. Et aujourd'hui, je suis salarié dans l'aéronautique et je suis également auteur et artiste photographe.
0: Et on va parler de la passerelle notamment, mais pas seulement. Merci beaucoup.
2: Bonjour, Myriam Janvier. Je suis présidente fondatrice de l'Association des commerçants de Châteauneuf. Commerçante à Châteauneuf. Voilà, j'ai fédéré les commerçants pour organiser un quartier plus animé.
0: Très bien. À dans quelques minutes.
3: Bonjour, moi c'est Farine Moussouni. J'habite Châteauneuf depuis que je suis né. Et je suis aussi trésorier du centre social de Châteauneuf, donc la maison pour tous.
0: Très bien, très connu. Au-delà de Châteauneuf, bien sûr. Merci à vous d'être là. On va commencer avec Mathieu. Donc, on vous avait déjà interviewé pendant les blablateurs, mais évidemment, tous les auditeurs n'avaient pas forcément écouté. Donc, vous avez ce travail de photographe, enfin cette passion de la photographie qui vous a amené à exposer à la Galerie des Mignons, notamment.
1: Oui.
0: Et en ce moment, votre grosse actualité, c'est ce livre en préparation sur la passerelle, la fameuse qui vient d'ouvrir il y a quelques jours.
1: Effectivement.
0: Est-ce que vous avez suivi cette ouverture au grand public ?
1: Oui, j'ai suivi. Je suis l'actualité, bien sûr. Et donc, le chantier, j'ai pu en fait avoir un accès privilégié au chantier bénévole où j'ai couvert pendant plusieurs mois le chantier donc sur l'installation de la passerelle. Et les salariés du chantier m'ont suggéré l'idée d'en faire un ouvrage, un livre. Moi, initialement, ma première idée, c'était une expo. Et donc, effectivement, un livre, ça reste. Donc, je suis parti sur un livre qui va être un livre. En fait, il n'y aura pas uniquement de la photo. Il y a plusieurs contributions. On a notamment Alexandre Auguste qui nous a fait deux pages.
4: Oui.
1: Il est partout.
4: Encore lui.
1: Je suis partout. Donc, deux pages sur l'histoire de la Manu pour ancrer vraiment le livre dans le contexte historique du site. Et puis, on aura des contributions de l'architecte, de la municipalité, de la société Verchienne qui a fait les travaux. Et donc dans le livre, il n'y aura pas que des photos du chantier, il y aura aussi l'entreprise Verchienne me cède les droits sur les photos qu'on fait aussi pendant la partie fabrication en entreprise, où là moi j'étais pas présent. Donc voilà, le livre va vraiment prendre l'histoire de la passerelle, de la naissance du projet il y a 10 ou 15 ans jusqu'aux dernières finitions. Voilà.
4: Parce que Mathieu a suivi chaque jour cette entreprise dans la construction. Est-ce qu'il y a une journée plus galère que les autres ?
1: Oui, il y a eu des journées au mois de mars. Le mois de mars a été un mois très compliqué. On a eu des journées très chaudes, mais on a eu aussi des journées très froides. Il y a des matins, on avait des températures à 2 degrés, notamment le jour où on a eu les plongeurs scaphandres.

0: l'image, c'est montrer vraiment les conditions difficiles, aussi bien à travers le froid, la boue, que les charges lourdes, la pénibilité un peu du métier, et pourtant ces hommes qui sont là et qui bâtissent des chefs-d'œuvre en fait pour des municipalités, des communes. Et qui écrivent quelque part l'histoire des villes, quoi. Voilà.
1: Eh bien oui, parce que dans ce livre, on va découvrir finalement la symbolique autour de cette passerelle, parce qu'il y en a une avec plein de rappels de la manufacture. Pouvez-vous en parler ?
0: Alors, je vais pas développer effectivement parce que je garde ça un peu, voilà. Mais
2: c'est du teasing.
1: Ah oui, je spoil.
0: Non. Alors, ce que je peux dire, c'est que l'architecte, en fait, quand il m'a expliqué pourquoi cette forme et pourquoi il a composé cette passerelle de cette manière-là, on comprend qu'il a fait un gros travail de recherche historique sur le site de la Manu et qu'en fait il y a plein de clins d'œil à la Manu dans cette passerelle. Et donc ça sera expliqué dans le livre effectivement.
3: J'ai une question un peu bête mais qui n'est pas bête. Pour nos éditeurs du 99.7 et nos internautes qui ne sont pas forcément châtelleraudais, donc la passerelle, à part de la Manu, mais elle va où ?
4: Aha !
3: Parce que ça, on ne l'a pas dit.
0: Eh bien, elle passe l'Envigne et elle va de l'autre côté de la rive. Voilà.
1: Ah. Bien oui, ça fait partie, en fait, du grand...
3: Parce que vous êtes d'ici, mais attendez, moi,
4: oui,
3: je suis Rochelet.
4: C'est vrai. C'est un prolongement sur l'autre rive de la Vienne et de contourner, en fait, de faire quasiment un circuit complet les cyclistes, notamment, ou les piétons.
0: C'est
4: parce que il faut rappeler que la passerelle est piétonne et vélocycliste. Elle est interdite aux voitures. Donc c'est un circuit particulièrement apaisant et dans un espace très bucolique. Vraiment, c'est intéressant.
0: Donc ça fait partie d'un projet que la municipalité a lancé il y a plusieurs dizaines d'années maintenant, de recréer justement de l'intérêt sur les bords de Vienne et de créer des boucles de circulation. Donc cette passerelle est le commencement en fait d'une nouvelle boucle qui va s'achever par la suite avec un chemin qui devrait longer les bords de Vienne jusqu'à ce nom. Voilà.
3: C'est génial, c'est une façon de joindre, alors là je te regarde Alexandre parce que c'est toi le plus compétent, l'histoire, l'agréable et l'utile.
1: Bah oui, tout à fait, ça part du jardin du directeur, quand même un jardin atypique dans cette manufacture pour aller vers les nouveaux quartiers, vers les Renardières notamment, où il y a une balade patrimoniale, je ne suis sûr que vous ne connaissez pas, mais une super balade là-bas aux Renardières. Mais bon, on divague là, on revient sur le livre. D'ailleurs, le livre, il y a eu assez de... Il y a encore des précommandes.
0: Oui, donc alors on est aux précommandes, on est plutôt bien. Alors je dois être à 75 contributions. Donc tout le monde n'a pas précommandé un livre parce qu'il y a des gens qui pouvaient pas se l'offrir. Mais on est à 75 contributions. On est à peu près 2100 euros, je crois, parce qu'il y a encore eu des dons hier. Donc les précommandes sont encore ouvertes pour une quinzaine de jours. C'est un livre qui sera imprimé en local, donc chez Megatop à Nintré, grâce à une offre de mécénat qui me font parce qu'ils sont sensibles à ce projet. Donc je les remercie encore. Et donc l'impression devrait se faire courant juillet. Donc de toute façon, ça va teaser sur les réseaux puisque je devrais pouvoir accéder à l'entreprise. C'est ça l'avantage de le faire en local, c'est que je serai là le jour où ils vont imprimer le livre. Et donc je vais voir sortir les premières pages.
1: Donc alors 15 jours encore de crowdfunding.
0: Oui.
1: Sur quel site ?
0: Sur Litchi. Donc il y a une cagnotte Litchi. Après, faut aller voir sur ma page Facebook pour retrouver les liens.
1: La page Facebook. Mathieu Beaulieu, c'est
0: oui,
1: ça ?
0: Oui, Mathieu Beaulieu. Mathieu voilà. Beaulieu photographe. Vous devriez tomber dessus ou via mon site mathieubeaulieu.fr aussi. Donc voilà, et puis après c'est soit en ligne, soit si les gens préfèrent donner un chèque ou quoi, enfin il y a toujours possibilité, il n'y a pas de souci. Ouais.
1: Est-ce qu'il y a eu un métier qui vous a surpris ?
0: Les scaphandriers, parce que c'est extrêmement visuel, c'est des conditions assez compliquées. Ils sont trois. Quand le scaphandrier entre dans l'eau, il a une ceinture lestée, il en a pour 20 kilos sur lui. Et en fait, ce qui m'a frappé, c'est qu'il est relié aux équipes avec un micro et un haut-parleur. Donc quand il travaille sous l'eau, on est en connexion permanente avec lui. Et on l'entend des fois quand il marche, surtout. Il gémit, en fait, parce qu'il porte une grosse charge sur lui. Donc c'est difficile de se déplacer dans ces conditions-là. Et dès qu'il a la possibilité de se jeter dans l'eau, vraiment, il se jette dans l'eau pour se soulager le corps, quoi. Donc ça m'a frappé effectivement.
1: Ah, moi je sais pas vous, mais ça me donne envie de l'acheter.
4: Ah bah clair. Et puis il y a quelques pastilles vidéo aussi visibles sur votre site. Oui. Au-delà des images, il y a des images qui bougent et c'est vrai que c'est très impressionnant. Les couleurs, parce que parfois ils ont travaillé très tôt le matin ou tard le soir et donc il y a des effets lumineux particulièrement beaux, c'est vrai.
0: Oui. Et j'ajoute juste que dans le livre il y aura quelques QR codes. Alors il y aura un QR code par chapitre pour des contenus additionnels en fait, parce qu'il a fallu que j'ai fait plus de 20 000 photos sur les mois où j'ai été sur le chantier. J'en ai mis à peu près 150 dans le livre, donc je voulais quand même exploiter les photos que j'avais pas pu mettre dans le livre. Donc il y aura des montages vidéo, il y aura des photos qui seront intégrées, etc., des petits diaporamas, donc il y aura des QR codes pour rendre le livre un peu plus ludique et multimédia.

0: livre. Vous achetez plus qu'un livre, vous achetez un reportage.
1: C'est ce que j'allais dire.
2: Exactement.
1: C'est les nouveaux livres, ils sont augmentés comme la réalité. C'est très, très beau projet. Merci beaucoup.
2: Merci.
1: On va donc repasser la passerelle dans l'autre sens et donc rester à Châteauneuf et donc avec nos deux autres invités de la session. Myriam, vous avez donc, vous êtes à la tête de cette association de commerçants à Châteauneuf. Alors, depuis quand et quel est le projet de cette association ?
3: Alors, l'association, elle a été créée en 2022, octobre 2022, mais j'avais commencé à y travailler depuis fin 2021 parce que je trouvais que les commerçants ne se connaissaient pas assez sur le quartier et que le quartier n'était pas assez mis en valeur. On parlait beaucoup du centre-ville, les commerçants du centre-ville n'ont pas assez de Châteauneuf, alors qu'à Châteauneuf, on a des commerces qui sont vraiment admirables, avec une histoire comme la dernière, enfin l'une des dernières herboristeries de France, et ça, c'est une vraie pépite, en fait. Et puis, on a d'autres commerces magnifiques, atypiques, en fait, et qui méritent le déplacement, mais je trouvais que c'était pas assez mis en avant, c'était pas connu. Donc j'ai commencé à discuter avec les commerçants fin 2021 et j'ai organisé une première réunion en juillet 2022 et beaucoup de commerçants se sont déplacés. Je voulais tâter un petit peu, voir si on était capable de se fédérer, nous, à Châteauneuf, dans notre petit quartier commerçant. Et finalement, oui. Donc on a fait une AG en octobre 2022 et là, la municipalité de l'époque nous a suivis. Les commerçants étaient nombreux à répondre à l'appel. On a créé une belle assoce, alors de commerçants, mais pas que, en fait, puisque on invite aussi les habitants, tous les acteurs, en fait, de Châteauneuf, tous ceux qui participent à la vie à Châteauneuf, à rejoindre, à adhérer à l'association. Pour faire des animations ensemble, pour que chacun partage ses idées, parce que c'est pas que les commerçants qui ont des idées, hein, c'est tous les gens du quartier. Et donc, moi, mon premier souhait, c'était de remettre en place une grande braderie qui existait il y avait plus de 25 ans auparavant. Donc, avec l'aide de l'herboriste, j'ai réussi à retrouver la dernière présidente de l'ancienne association qui n'existait plus. Et on a beaucoup échangé. Je me suis inspirée de ce qu'il faisait à l'époque parce que c'était vraiment chouette. Il y avait une vraie dynamique sur le quartier qui n'existait plus. Hein. Et donc, on a remis en place la braderie. Alors, au goût du jour, puisque évidemment on n'est plus il y a 30 ans, hein, ça a évolué depuis, mais c'est vraiment une très belle fête de quartier et d'année en année elle est de plus en plus belle. L'idée première est un peu timide parce qu'on n'avait pas eu beaucoup de beau temps, mais l'année dernière elle était chouette et cette année encore plus, on a eu un monde fou, c'était vraiment chouette, ça a fédéré vraiment tout le quartier, ça a fait déplacer du monde aussi de bien plus loin que Châteauneuf parce qu'on touche Grand Châtellerault et même dans le 37, hein, on a des gens qui viennent de là-bas. Donc on commence à avoir une renommée, maintenant on commence à nous redemander chaque année est-ce que vous la refaites, et on s'attache aussi à faire des vraies animations de rue. Là on avait des échassiers, on avait un orgue de barbarie, on avait une maquilleuse pour les enfants, donc on essaye de faire déplacer vraiment du monde sur ce quartier pour le faire connaître et voir qu'il s'y passe des choses. Et ça marche.
1: Effectivement, le pari est réussi. Hein. D'année en année, ça devient un rendez-vous assez incontournable. Et quelle que soit l'heure de la journée à laquelle on participe, il s'y passe toujours quelque chose. Les commerçants sont là, tous ceux qui ont un stand à tenir. Enfin, vraiment, c'est une ambiance très bonne enfant. C'est un lieu très agréable. Au-delà de ça, tous les samedis, il y a le marché à Châteauneuf, qui est aussi un rendez-vous, mais incontournable, avec des commerçants qu'on ne trouve pas ni côté Place du Plex. Enfin, voilà, c'est vraiment un pont entre les deux espaces. Et c'est vrai que c'est bravo pour cette dynamique réinstaurée, réinitialisée. Et puis, dans cet esprit, d'aller chercher, il y a 30 ans, ce petit clin d'œil à une histoire passée. Mais voilà, et toujours continuer à nouer le fil, c'est une très belle aventure.
0: Et oui, hein, parce que Châteauneuf a quand même une histoire incroyable. Un bilan d'histoire autour du commerce. Même Louis XIV a fait battre la monnaie ici. C'est extraordinaire quand même. Hein. C'est vraiment cette braderie, ce marché de tous les samedis redonne quand même un esprit village.
3: Oui, c'est ça. Il y a une vraie histoire à Châteauneuf. Hein. C'est l'histoire de Châtellerault. Même si on sépare un petit peu, mais ça reste Châtellerault avec son identité très particulière. son patrimoine, voilà, toute l'histoire en fait. Et au-delà de la braderie, bon, on a fait d'autres choses. On a fait des animations pour les enfants, hein, pour les fêtes de Noël, un rendez-vous familial. Voilà. Puis après, on fait évidemment des petites animations commerciales. Mais l'idée, c'est vraiment de faire venir du monde sur le quartier et puis le faire connaître, faire rappeler aux gens qu'il est là et qu'il n'a pas forcément si mauvaise réputation que ça, parce qu'au final, on y est bien, les gens sont sympas. C'est vrai.
2: Les gens qui y habitent d'ailleurs ne veulent pas partir de Châteauneuf. Hein. Moi, je ne suis pas de là, mais ma grand-mère était sur Châteauneuf, figure de Châteauneuf, parce que toute petite, Madame Donadieu, vous l'avez peut-être connue. Ça aurait été impossible de la faire bouger de Châteauneuf, hein, avec mon oncle qui était là. Et quand tu parles d'histoire des commerces, on a connu la boucherie Chevaline, mais qui a été reprise sur la place du marché maintenant. Mais c'est, et les gens, non, on est à Châteauneuf, on ne bougera pas de Châteauneuf.
3: Ouais.
2: C'est impressionnant, ils ont cette attache.
0: Mais c'est vrai, comme Farid, hein, toi tu es originaire de Châteauneuf.
2: Il est tout jeune lui encore.
0: Ah oui, mais bon, c'est un pur produit de Châteauneuf.
4: Je partirai jamais. Hein.
2: Ah ouais,
4: enfin, oh bah voilà.
0: Et en quelques mots, qu'est-ce que tu dirais sur votre quartier?
4: Le plus beau quartier, avec une histoire riche, des habitants qui sont là pour aider, des commerçants incroyables. L'herboriste qui est un des derniers, on est, ça aussi il faut le noter, on a plusieurs épiceries, des banques, des boulangeries. Et aujourd'hui quand on voit les autres centres-villes qui tombent petit à petit, on est quand même très fort à Châteauneuf. Hein.
0: Il y a également une seconde institution, on pourrait dire, à Châteauneuf, la Maison pour tous.
4: C'est le...
2: Alors, la... Quelle transition,
0: ah, oui,
2: nous fait un vrai pro, oh là là.
0: J'apprends.
2: Ah, c'est beau.
4: Trop fort.
2: La MPT.
4: Alors la MPT, la Maison pour tous, c'est le centre social historique de Châteauneuf, qui a été créé en 1988. Pour donner quelques chiffres clés, c'est 1 million de budget par an, c'est 16 salariés, 14 membres au CA et une dizaine de bénévoles d'activité. Donc on a des intervenants bénévoles qui interviennent par exemple sur l'atelier d'insertion, l'atelier famille, donc qui propose des pièces de théâtre, l'atelier d'insertion, on est plutôt sur le volet comment redonner l'envie de retrouver du social, du collectif à des gens qui ne travaillent plus, qui ne travaillent plus les matins, qui ne voient plus personne. Aussi la Maison pour tous, c'est deux résidences habitat jeunes, donc 33 logements. Une basée sur Châteauneuf à côté du pont Henri IV et une en centre-ville à côté de Duplex. Donc une résidence habitat jeune pour les 16, 25, 30 ans en réinsertion d'emploi, en cours de formation.
0: Oui, alors en quoi consiste la résidence habitat jeune?
4: En fait, la résidence habitat jeune, c'est on a une intervenante aussi sociale qui va aider ces jeunes-là à se réinsérer dans le milieu professionnel. Donc on a des jeunes qui sont en alternance, en formation. Donc on les aide pour leur dossier, que ce soit CAF, que ce soit formation. Et aussi tout ce qui va être sur le volet, on a aussi de la santé mentale qui commence à être grandissante. Donc des interventions. Et ils font des vacances aussi. Par exemple l'été, ils vont à la mer, ils vont au marché de Noël sur Tours, sur Bordeaux, faire des sorties. Et c'est vraiment une deuxième famille, parce que tout le monde se voit, il y a un hall dans la résidence habitat jeune, donc ils jouent à la console ensemble, font à manger ensemble, il y a plusieurs fêtes et c'est magnifique.
1: Et à la Maison pour tous, vous avez donc vous accueillez un certain nombre de structures et parmi les activités que vous proposez, vous en avez dit quelques mots, est-ce que vous voulez mettre l'accent sur l'une particulièrement?
4: On a entre guillemets, alors on le dit pas, enfin ça porte pas ce nom, mais un peu la maison des associations. Parce qu'on a plus de 55 associations qui sont adhérentes. Donc on a maintenant en fait la Maison pour tous tourne 24/24 et 7 jours sur 7. On a des associations qui utilisent notre salle polyvalente, que ce soit pour des conférences sur la santé, des repas partagés, des pièces de spectacle. Même moi en parallèle j'ai une association de jeunes, donc on est une quatre-vingtaine par soir. Et c'est vraiment magnifique. C'est vraiment...
0: Une association de jeunes, tu peux nous en parler?
4: Alors en fait, j'avais créé en 2022 une association qui s'appelle Rien sans Rien. Au début, c'était vraiment pour faire de l'événement sur le quartier de Châteauneuf. Et quand on a appris que la Maison pour tous pouvait être permettait aux associations d'être adhérents à hauteur de 40 euros par an, donc on s'est adhéré directement. Et donc on a une salle polyvalente, on fait les diffusions de matchs, par exemple pour la Coupe du Monde. ça va être l'équipe de France tout le temps. On a fait ça pour l'Euro, la Ligue des Champions. On se fait des repas partagés, juste jouer aux cartes, etc. Et quand je dis jeunes, ça a été créé par des jeunes, mais on a aussi des adultes et des retraités qui viennent jouer aux cartes avec nous de temps en temps.
2: Intergénérationnel, c'est magique. Centre de loisirs aussi, la MPT, non ?
4: Centre de loisirs aussi, hein. Centre de loisirs, donc 3 à 6 ans, 6 à 11 ans, et le secteur ado, secteur jeune, 12 à 17 ans.
0: Alors, t'es tombé dans la marmite
2: quand t'étais petit.
0: Bah ouais, quand t'étais petit, dans le coup.
4: Bah non, même pas. Hein. Alors, en fait, j'ai été jeune au centre de loisirs, j'avais 12 ans. Et j'y suis plus retourné. C'est oui. Après le Covid que j'y suis retourné. Et...
0: Ah oui, cette envie de recréer du lien.
4: C'est ça, de retrouver des gens, discuter avec les gens. Et il n'y avait que la maison pour tous qui pouvait le faire à ce moment-là à Châteauneuf. Et depuis.
2: Merci. Les allées du direct, on est en public, on vous avait prévenu. Hein.
4: Et donc j'avais envie de m'engager et de permettre aux gens de retrouver du social. Et c'est pour ça que j'avais rejoint le CA, le conseil d'administration, en 2024. En tant que trésorier.
2: Bah en tout cas, il s'en passe des belles à Châteauneuf, du coup. Entre la MPT, l'association des acteurs de Châteauneuf, page Facebook, et puis donc, on va dire, l'histoire de la passerelle en livre.
4: Pas que, oui.
2: Et pas que.
1: Bah merci à vous d'être passé nous dire quelques mots sur Radio Ozone. Et puis, voilà, Ozone, c'est aussi la radio de Châteauneuf. Hein. On émet évidemment largement sur ce quartier-là. Là, ça passe. Il n'y a pas de problème de courant d'air ou quoi. C'est direct. Merci à vous d'être passé. Et on vous souhaite un bon après-midi.
4: Merci beaucoup.
1: À tout de suite. Allez, après, merci. Quelques musiques.

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1: Et rebonjour pour l'émission en direct de la place Émile Zola. Radio Zone est en direct pour la fête de la radio. Nous avons un dernier plateau d'invités pour terminer cette émission spéciale. Je vais laisser nos invités se présenter parce qu'ils sont nombreux pour cette dernière session. Dites-nous votre prénom et qui vous représentez, s'il vous plaît.
2: Lucie, je suis la coordinatrice de la MJC de Nintré.
1: Enchantée.
2: Moi aussi.
3: Donc Bruno, moi j'accompagne Lucie pour la MJC de Nintré également.
1: Très bien, à tout de suite.
4: Alors nous, on est la team Station, donc je suis Agathe.
5: Je suis Laurent.
1: Enchantée, à tout de suite.
6: Moi je suis Pascal
1: Rode. Alors, Pascal Rode, on l'entend pas. Alors.
6: C'est mieux, Antou, je suis là, Pascal Rode.
1: Non, je suis. Non, toujours pas.
7: Non, on entend.
5: Alors, là, ça va être
1: alors,
5: moi.
1: Voilà.
5: Je m'appelle donc Pascal Rode, je me représente moi-même, étant auteur, compositeur, interprète en Sud-Vienne. Voilà. Et aux ondes, on a le plaisir de.
1: Programmer.
5: De programmer quelques-unes de mes chansons. Je suis venu chanter chez eux il y a une bonne année.
1: Très bien.
5: C'était très agréable. Voilà.
1: Plaisir partagé. Merci beaucoup pour ce plateau. Donc, plutôt artistique, culturel, pour terminer cet après-midi. Donc, pour la MJC de Nintré, comme toute MJC, vous propose un certain nombre d'activités à vos adhérents en cette période pré-estivale. Est-ce qu'il y a des choses que vous souhaitez mettre en avant? Est-ce que vous voulez parler des activités que vous avez proposées pour les jeunes ou parler de toutes les activités que vous mettez en œuvre?
2: Alors, vous parlez de la saison estivale. Nous, effectivement, ça s'arrête jamais, puisque même si nos activités sont surtout sur la période scolaire, septembre à juin, avec les cours qui reviennent chaque semaine, chaque mois, on a aussi des manifestations. Là, par exemple, en ce moment même, à l'instant présent, il y a un concours de puzzle, un intrait qui, je sais pas qui est en train de gagner, mais c'est en train de se passer maintenant. Et là, on va avoir aussi le spectacle de fin d'année de la danse, où tous nos cours de danse, ensemble, vont présenter leur spectacle au Palais des Congrès. Donc un grand show qui est prévu. Et puis au cœur de l'été, chaque année, on fait aussi une soirée estivale avec Ciné en plein air, avec Passeur d'Images, avec le CRPC. Et là, on va proposer le film Migration. Donc c'est le dessin animé, film d'animation plutôt, avec de Benjamin Renner, avec un public de tous les âges, de tout le monde, c'est gratuit, donc on attend aussi avec impatience ce moment.
1: Et le site est déjà choisi ou c'est un rendez-vous habituel? Vous avez un espace de projection?
2: Alors oui, à Nintré, on a la chance d'avoir une très belle coulée verte, un parc au milieu
7: en plein air.
2: Ouais, exactement, en plein air. Bon, on a un repli en cas de problème météo, hein, bien sûr,
7: c'est
2: ça
7: important.
2: C'est prévu. Mais on espère pouvoir le faire à cet endroit-là parce que c'est très très sympa comme endroit en plein cœur de la ville.
1: Très bien, donc rendez-vous est pris, les gens seront à leurs agendas pour noter ces festivités à venir. Vous êtes aussi un centre aéré, vous proposez des choses pour les enfants?
2: Alors, ça, à Nintré, c'est différent parce
1: D'accord.
2: qu'en fait, la municipalité a un accueil de loisirs pour les enfants et un point jeune pour les ados, pour les grands-enfants. Et les moments d'accueil vraiment jeunes avec activité, c'est la municipalité.
1: D'accord.
2: Donc, on travaille en partenariat toujours avec eux, bien sûr. Mais nous, on est vraiment axé activité, événements, animation locale, programmation culturelle, autant qu'on peut en tout cas. Ce sont plutôt nos actions.
1: D'accord. Et donc sur les activités que vous proposez tout au long de l'année, vous offrez j'imagine, de la danse, du chant, du sport.
3: Alors effectivement, ça se retrouve dans, on va dire, quatre grands paragraphes, mais il y a surtout le sport, le bien-être et la culture. Mm-hmm. En fait, on est réparti, il y a vraiment un panel assez important, notamment 5 voire 6 danses différentes, je crois, qui se complémentarisent. C'est pas une concurrence d'activités pour avoir un maximum d'activités, il y a vraiment une complémentarité d'activités. Et c'est ouvert à tout le monde, puisque je ne vais pas dire de 7 à 77 ans, ce serait mentir, c'est même de 2 à 90 ans. Donc c'est assez large. J'ai même eu quelqu'un de 101 ans qui m'a dit qu'il était intéressé par faire des choses, mais il n'a pas le temps.
1: Oh là là.
3: Mais
1: c'est
3: voilà,
1: beau, l'espoir fait
3: vivre. Il n'y a pas de... Il n'y a pas de ségrégation au niveau de l'âge ou quoi que ce soit. Quoi.
7: Vraiment... Et vous avez parlé tout à l'heure d'Instant Pulse cet après-midi.
1: Un concours.
7: Mais
1: de puzzle.
2: Concours de puzzle, c'est la première fois qu'on le propose.
7: Mais alors, qu'est-ce que l'on fait? C'est le premier qui a fini le Pulse.
2: Ouais, c'est ça, exactement.
7: C'est en duo,
2: on a un puzzle à faire et il faut aller le plus vite possible.
7: D'accord, je ne connaissais pas.
2: Oui, ça très bien, très bien. Fonctionne de mieux en mieux en fait. Et nous, quand on a proposé ça, là, c'était la première fois, mais bah, c'est complet.
7: Et des pulls de 1000
2: 500 ou 2 fois 500.
7: Ah oui, c'est pas des 10 000, 20 000.
8: C'est 20 000, on n'a pas encore. Parce que sinon, on est jusqu'à la semaine prochaine.
2: Mais on va soumettre l'idée du 20 000 pièces pour l'année prochaine. On sait déjà qu'on peut vous inscrire.
7: Ouais. Je suis pas sûr.
8: Sur Notre-Dame, hein, qui se représente.
7: Mais oui, pourquoi pas, pourquoi pas.
1: Très bien. Et donc, vous êtes très, très facilement trouvable sur les réseaux. Vous les adhérents s'inscrivent à vos activités, c'est extrêmement aisé. Le nombre d'adhérents est fixe. Est-ce qu'il augmente légèrement? Comment se comportent les habitants de Nintré?
3: Ça évolue. Après Covid, on commence à retrouver le
1: niveau,
3: la fréquentation d'après Covid. Là, on est à 850 et quelques adhérents cette année, cette saison. Donc, ce qui est plutôt un bon chiffre. Mais oui, c'est en constante évolution. Et après, on est effectivement visible, mais surtout de par nos actions. Par les réseaux, bien sûr, mais aussi par nos actions, puisqu'on est très, très présent. Enfin, on essaye d'être très, très présent. Et on a beaucoup le soutien de la mairie de Nintré aussi, qui porte nos actions et qui nous fait beaucoup de publicité. Et on évolue aussi grâce aux gens qui sont là, les bénévoles qui donnent de leur temps et qui portent les projets de diverses façons.
1: Et puis comme ce sont souvent des familles, alors par les enfants, par les parents, ça joue sur beaucoup de relationnels, on va voir les activités des uns des autres, donc ça permet d'ouvrir encore plus sur différents types d'adhérents, quoi. Comme vous disiez, des très jeunes, des plus âgés, c'est interculturel, intergénérationnel, donc c'est ce qui fait votre richesse et vos points forts. Donc rendez-vous cet été avec Passeur d'Images pour voir ce film Dans la coulée verte. On espère que la météo sera avec nous, c'est plus agréable. Et puis rendez-vous aussi à la rentrée pour les associations et les inscriptions traditionnelles pour les activités de chacun et chacune.
3: Et le 20 juin au Palais des Congrès pour voir plus de 200 danseurs de la MJC en spectacle. Non,
7: 200 danseurs de la MJC, d'accord. Ouais.
1: Donc tous les styles de danse, puisque voilà, vous proposez tous ces 8 types de danse dont vous avez parlé tout à l'heure.
2: 6, et effectivement ça va des enfants aux adultes. Donc c'est aussi ce qui est chouette de voir sur la scène les enfants, les adultes, tout le monde, tous les animateurs, animatrices aussi qui travaillent ensemble pour proposer ce spectacle. Effectivement, c'est important pour nous.
1: Et challenge de prof et pour les élèves aussi d'être tous réunis sur cette journée-là. Le rendez-vous est pris. Merci beaucoup.
2: Merci.
1: Autre idée de sortie, le calendrier, il est connu des Châtel-Rodet aussi. Et puis voilà, la station commence à faire sa place dans notre paysage.
4: Ouais, il y a eu des affiches partout dans la ville. Merci Laurent. Il a pris le temps là d'aller faire du collage.
7: Alors où est-ce que vous vous trouvez ?
4: Alors la salle de la station, c'est une salle de musique actuelle. Et aussi un bar associatif.
7: Donc vous êtes dans le quartier Sainte-Catherine.
4: C'est au bas des tours, c'est l'ancienne station-service Esso qui a été rachetée en tant que ruine par des membres de l'association. Donc c'est un bâtiment qui est privé en fait, et puis qui a été réhabilité, tout à fait, vraiment en partant de zéro, avec des chantiers. Quelques chantiers en entreprise et beaucoup d'huile de coude et de bénévolat.
7: Eh bien oui, ça c'était une friche il y a quelques années. Et puis vous avez complètement tout retapé pour proposer
4: Donc
7: quoi,
4: là, ça fait 2 ans qu'on commence à utiliser vraiment les lieux comme on en a envie. Donc on propose une vraie saison de programmation de concerts. Et puis tous les jeudis soirs, un temps de rencontre sous forme de bar associatif. Donc là, par exemple, hier soir, il y avait No Flip. Si tu veux dire 3 mots sur le prochain concert qui va avoir lieu, ouais. Laurent.
9: Alors, il y en a 2. Il y a la fête de la musique, évidemment, avec 4 groupes. J'ai plutôt toute la prog, il y a JX.
4: Il y a Sébastien Cabrier Trio, Squall, du rock, et puis
9: Moonshine.
4: Un duo de blues avec un harmonica.
9: Voilà, Moonshine. Et puis le 3 juillet, vendredi 3 juillet, Alam, un groupe de reggae qui vient du côté de Bordeaux, là, et qui a déjà plus d'une quinzaine d'années d'existence, et un nouvel album.
7: Alors il y a la possibilité de restauration.
4: Alors ponctuellement, là on a fait par exemple un brunch un dimanche avec les filles de Flaxmood de Poitiers. Mais sinon, en général, non. Parce qu'on est tous bénévoles en fait dans l'asso, il y a 0 salarié. Donc on limite un petit peu
1: Oui. Donc restauration, non, mais vous avez dit c'est un bar associatif. Donc évidemment, avant, oui, pendant et après les concerts, il y a l'occasion de,
10: oui, de boire un petit verre.
1: Voilà, de partager. Voilà, c'est
4: oui,
1: l'intérêt.
4: Il y a des softs et des bières locales. En fait, il y a tout un volet aussi sur les produits locaux. D'ailleurs, on est un point de dépôt du Déclic Paysan avec qui on a noué des liens dès leur création. Parce qu'on soutient le local et l'écologie et la sobriété dans son ensemble.
7: Alors le Déclic Paysan, qu'est-ce que c'est ?
4: Le Déclic, bah là il faudrait que vous fassiez une émission avec eux parce que je pense qu'il y a beaucoup à dire sur le Déclic. C'est des producteurs du Châtel-Rodet qui ont monté une plateforme commune de commandes, de précommandes et puis avec des points de livraison.
1: C'est ça,
4: c'est donc, un, c'est pas une AMAP.
1: C'est un drive.
4: C'est un drive fermier.
1: Vraiment fermier et avec que des producteurs locaux qui se fédèrent.
10: Et bio.
1: Et bio, bien sûr. Enfin, bien sûr, oui. C'est, en tout cas, c'est leur projet et enfin, pour certains, ils l'ont vraiment réalisé. Et il n'y a pas que des produits enfin, à manger, il y a aussi des cosmétiques, il y a aussi des produits, quelques produits manufacturés. Donc voilà, il y a un catalogue comme.
4: On sent que t'es client, Amy.
1: Même pas, mais je connais et je soutiens.
7: Donc
1: mais
7: un
1: voilà,
7: catalogue
1: c'est
7: à prendre
1: sur Internet.
7: Internet,
1: mais c'est comme les grandes enseignes, quoi. Voilà, ils font coche, on peut aller récupérer son panier, voilà, notamment à la station, mais pas que. Il y a plusieurs lieux de collecte.
10: Oui.
1: Ils sont vraiment au plus proche pour que les consommateurs n'aient plus aucune excuse, en fait, d'aller acheter leurs produits chez des producteurs de 50 km à la ronde. Et voilà, pour en avoir reçu quelques-uns, effectivement, voilà, c'est important aussi de leur manifester notre soutien. Parce que voilà, et quand il n'y a pas d'intermédiaire, c'est tout de suite beaucoup mieux, enfin, à tout point de vue, et pour eux et pour nous. Donc voilà, et donc c'est très chouette d'avoir rejoint ces points de collecte parce que voilà, ça, c'est des services mutuels en fait que vous vous rendez.
10: Tout à fait, ça nous fait aussi de l'animation sur les jeudis. Hein.
4: Ça crée du lien voilà. Bah, avec les agriculteurs aussi, qu'on manque voilà, du soutien.
1: Absolument, ça c'est sûr.
4: Et puis au niveau, alors pour reparler de programmation, on essaye d'être très éclectique. Ça marche en commission. On a une asso qui a un conseil d'administration qui est plutôt horizontal. C'est-à-dire qu'on a 4 coprésidents, coprésidentes, une trésorière. Et puis après, c'est tout. On n'a pas de secrétaire, on n'a pas de vice-président. On a pris vraiment la structure de base, ce qui a des gros avantages, des petits inconvénients aussi de temps en temps.
10: Y a-t-il
4: un pilote ?
10: Il y a 15 personnes dans le conseil d'administration.
1: Et oui,
4: on est 15 au CA. Après, il y a une troupe d'une trentaine de bénévoles qui gravitent et qui viennent donner une après-midi, une soirée, 2 heures à droite et à gauche. La nébuleuse des bénévoles. Et on essaie de faire une saison très éclectique. Donc en commission programmation, il y a aussi la commission bar, la commission travaux, parce que c'est pas fini.
1: Et, oui.
4: Et la commission administration. Ah, hein, si vous avez des vocations en comptabilité, en demande de subvention, n'hésitez pas.
10: Et pareil pour la commission communication.
1: Bien
10: pour faire
1: sûr.
10: La publicité.
1: Absolument.
7: Oui, c'est important.
1: C'est sûr. Et donc effectivement, on a commencé à voir les affiches. On a vu la programmation du mois de mai, la celle de juin aussi commence à être extrêmement visible avec les rendez-vous dont vous avez parlé. Et puis tout au long de l'année, il y avait des rendez-vous ponctuels avec des bœufs, avec des soirées ou des après-midi ouverts sur le dessin aussi, où chacun pouvait venir partager une fresque.
4: C'est tous les jeudis en fait, de 18 à 21, tous les jeudis, on est ouvert, le bar est ouvert, et puis on essaie de mettre une programmation culturelle. Alors ça peut être un petit concert au chapeau par exemple, parce que le jeudi on a dit qu'on ne mettait pas de prix d'entrée. Ça peut être une soirée dessin, une soirée jam, une soirée débat. On a eu un peu de cirque, on a eu de temps en temps des sorties de résidence. On met le pied dans quelques domaines extérieurs à la musique, mais la musique reste quand même notre corde principale de passion. En fait, de base, nous, on est tous des passionnés de musique. C'est ce qui nous, c'est ce qui nous relie.
10: Et de culture.
4: Aller au Confort Moderne à Poitiers, c'est cool, mais en fait, on veut une
1: proximité.
4: On veut une salle ici.
1: Encore de la proximité.
10: Juste une petite précision sur les jeudis.
4: Ah,
10: ouais, c'est vrai. Donc, petite précision sur les jeudis, on fait aussi beaucoup de choses
9: choses qui permettent de créer du lien. Mmh. C'est-à-dire que, par exemple, les soirées dessin, c'est du dessin collectif, mmh. tout le monde sur la même toile. Alors, les petits qui viennent faire des pâtés, poser leurs mains, et puis
1: en bas.
9: Et les artistes qui viennent en faire quelque chose de magnifique. Voilà, il y a des ateliers d'écriture avec une restitution en slam, avec des gens qui sont aguerris au slam, mmh. et puis bah, ceux qui viennent de découvrir l'atelier, d'autres aussi qui, des fois, en fait, ont un talent et qui n'ont jamais osé se mettre venir sur scène. On est hyper surpris, c'est plein d'émotions. Et puis bah voilà, improvisation musicale, pareil, hein, c'est du lien. Voilà, je pense qu'on.
4: Donc on s'éclate, on entend de la bonne musique dans cette salle. Donc tous ceux qui sont mélomanes sont invités à venir lors des prochaines dates. Là après on va lancer ça. On prend des grandes pauses aussi l'été puis l'hiver. Hein.
1: Ah oui, parce qu'il faut se ressourcer, il faut aller écouter d'autres influences.
4: On a tous
1: faire des travaux. Bah oui,
4: on a tous nos boulots à côté.
1: Exactement.
4: Puis la salle n'est pas chauffée non plus.
1: Alors, oh bah alors.
4: C'est pour l'écologie. Hein.
7: Et alors comment vous est venue cette idée de monter cette station?
4: Ça fait longtemps. Hein. Il y a des gens qui étaient là-dessus dans l'assaut depuis, je dirais, une vingtaine d'années. C'est issu d'autres associations culturelles aussi qu'il y a eu à Châtellerault, qui faisaient les Déliriades, les Fous Volants. Donc c'est un petit peu une continuité de tout ça. S'inscrit dans un terrain de...
1: Oui, d'apport festif et de contributions culturelles diverses et variées. Mm-hmm. Et Châtellerault et toute notre région est terre de musique. Ça va me permettre de faire une transition avec notre...
4: On ne connaît pas.
1: L'artiste invité sur ce plateau.
5: Entre le Sud-Vienne et Châtellerault, il y a une distance conséquente.
1: Mais on est là pour réduire la distance. Donc Pascal Roth, vous êtes connu des auditeurs puisque vos titres sont programmés effectivement sur notre antenne. Écoutons vous parler pour nous dire votre univers. Est-ce que vous avez une actualité, un album, où vous en êtes de votre
5: album en préparation. J'ai un single qui est sorti il y a un mois. D'accord. Qui s'appelle Tu es le temps. J'ai un album début 2027. Je suis auteur, compositeur, interprète. Je travaille seul. Vraiment un artisan. Moi j'ai un bon CV, c'est pas pour en parler, mais pour donner mon profil, en fait j'ai accompagné vraiment beaucoup de gens à la guitare, des artistes très connus et moins connus. J'ai composé pour Jenny Birkin, pour Marc Lavoine, et puis je me suis installé après un accident de vie assez sérieux qui avec ma femme nous a fait changer de vie. Voilà, on a fait un break dans nos vies et je me suis installé définitivement. Je suis reparti avec un Champfort avant le Covid et puis le Covid a fait que j'ai passé, j'ai une maison, je suis dans un petit village de campagne. Voilà, j'y suis resté, j'y suis. Et puis j'ai abandonné le milieu parisien et comme je suis auto-compositeur, c'est le cœur de mon métier que j'adore composer. Et ben, je me suis dit, chante tes chansons. Et puis voilà, c'est parti en 2021, je suis à mon 4e album. Voilà.
1: Solo, donc vous...
5: Ouais, je suis vraiment un gros solitaire. Oui, enfin, c'est l'histoire de ma vie, en fait. J'ai une culture de rock anglais. Et je me voyais plutôt réussir à travers un groupe. Et puis ça ne s'est jamais fait. À chaque fois, en fait, que j'ai mené ma barque seule, ça produit des résultats. Donc, en fait, il faut assumer ce statut solitaire qui parfois me pèse. Mais c'est l'efficacité même. Donc, voilà. Pour faire court.
1: Je comprends. Ouais. Je comprends. Et ça peut résonner.
5: À un moment,
1: il
5: faut se connaître. Quoi.
1: Exactement. Voilà. Exactement. Et comment vous voyez-vous l'évolution, justement, de l'industrie musicale? Est-ce que vous dites j'ai bien eu raison de prendre mes distances avec, ou
5: non? Parce que bon, moi je suis un vieux bourrin, donc je vais pas commencer. Enfin, honnêtement, c'est ma démarche, c'est plus de faire beaucoup de live parce que j'adore ça, j'en ai beaucoup fait. Mais pour remonter à Paris et échanger avec mes amis qui sont toujours dans le métier, ça a vraiment beaucoup changé, quoi. Avec les plateformes de streaming, ça a vraiment changé beaucoup de choses. Les réseaux sociaux. Et je dis souvent, j'aurais 20 piges, je ne sais pas si j'y retournerai, parce que les métiers artistiques, c'est extrêmement précaire et aléatoire, et le succès, la notoriété, c'est quelque chose d'assez mystérieux. Mais je trouve que maintenant, waouh, c'est Il y a en fait le gâteau n'a pas augmenté, mais alors le monde de gens qui sont dans le goulot d'étranglement, tellement de gens qui chantent, qui sont brillants, hein, qui honnêtement pour faire un bout de carrière, c'est bon. Après voilà, il faut pas insulter la chance quand elle arrive. Voilà. Mais enfin le mécanisme pour arriver tout en haut, enfin je veux dire, je le connais pas, enfin personne ne le connaît, c'est inexplicable. Mais en tout cas, ça devient de plus en plus compliqué. Enfin moi, de mon point de vue, hein, de vieux machin.
7: Oui, puis en plus il y a l'IA qui arrive.
5: Ah moi je suis en plein dedans. Alors ouais, je suis en plein dedans parce qu'en fait comme je suis un artisan que j'ai pas beaucoup de pognon, dans un premier temps j'ai fait des vidéos avec des gens, des humains, mais ça demandait quelques milliers d'euros et puis j'ai un petit peu arrêté et je me suis formé à faire des vidéos moi-même avec l'IA. Et donc voilà, donc c'est beaucoup moins de budget. J'essaye de le faire d'une façon éthique parce qu'il y a tout un gros débat sur l'IA. Évidemment, on peut escroquer, on peut arnaquer, on peut revendiquer des choses artistiques qui ne sont pas de vous. Moi, je le fais comme un metteur en scène, un scénariste. Je fais des scènes et puis je demande à l'algorithme. Et c'est une grosse bagarre hein, parce que c'est pas si magique que ça pour réaliser les scènes que j'ai imaginées. Et puis, j'ai des bons retours sur le dernier clip. J'ai des très bons retours, donc je suis assez content. Avec la problématique, moi, je suis très très conscient de ce qui tourne autour de l'IA et c'est un fond de culpabilisation parce que oui, ça pollue, parce que s'il y a des enjeux politiques, stratégiques, et voilà, mais c'est une technologie qui... Moi, j'interroge beaucoup autour de moi, parce qu'il y a beaucoup de gens, des fois, qui ont des retours un peu dévalorisants, quoi. Et en fait, je me rends compte qu'il y a beaucoup de gens qui utilisent l'IA, mais c'est un petit peu à géométrie variable, c'est-à-dire qu'il y a des gens qui se sentent à l'aise dans leurs chaussures pour dire que l'IA c'est dangereux, mais qui l'utilisent, vous voyez, c'est donc... Bon, voilà, c'est... De toute façon, c'est une technologie... On ne peut pas se priver d'une technologie pareille. Quoi. Mm-hmm.
1: Donc vous avez le choix de l'utiliser pour la création de vos clips. Ouais. Est-ce que pour la composition, vous restez, comme vous dites, un vieux de la vieille
5: Non, je m'y suis mis. Il faut vivre avec son temps. Je m'y suis mis, j'ai arrêté. Mm-hmm. Je vais m'y remettre, tout simplement parce que ça réduit les temps de production. Mm-hmm. En fait, c'est un petit peu. Je pense que pour l'instant, c'est l'outil dont. C'est la façon dont il faut s'en servir. C'est-à-dire que. Moi, j'interroge des écrivains, des gens de radio. Ils me disent oui, on s'en sert pour. C'est mieux qu'un moteur de recherche, oui, ça va beaucoup plus vite. Voilà. Bon, après, il faut vérifier et puis il faut ne prendre vraiment. C'est comme un assistant où en fait vous n'avez pas le musicien qui est là parce que ça coûte cher, parce que vous n'avez pas la compétence. Par exemple, moi, si je joue un orchestre classique, c'est compliqué, ça coûte une fortune. Ah oui. Il faut quand même avoir des compétences harmoniques que je n'ai pas forcément. Je peux le faire, mais ça prend un temps insensé et puis ça ne me plaît pas. Bon, bah là, c'est l'occasion. Et voilà, donc. Donc voilà. Mm-hmm. Non mais ça, c'est réellement moi ça me pose un souci. Je l'utilise mais ça me pose un souci. Je le fais de façon éthique mais il y a des gens qui ne comprennent pas et puis il y a plein de gens qui l'utilisent d'une façon éthique. Il n'y a pas que moi. Mm-hmm. Mais c'est vrai qu'on peut escroquer. On peut escroquer vraiment artistiquement. Mm-hmm. On peut faire des chansons vraiment très abouties. Hein.
7: Mm-hmm. Oui c'est ça le problème. En très peu de temps. Hein.
5: Ouais. Tout le monde peut. Très peu de temps c'est généralement des gens qui n'ont pas de capacité. Enfin on peut ne pas avoir de capacité musicale et faire quelque chose de bien. Après bon quand on travaille un petit peu. Il faut quand même creuser un peu plus. Je pense que les gens qui font des choses bien avec l'IA sont des gens qui ont une compétence musicale, je pense. Hein, voilà.
1: Donc vos questionnements doivent rejoindre un certain nombre de pensées de nos auditeurs et des auditrices, c'est certain. Votre dernier titre tourne autour de quelle thématique ?
5: Tuer le temps, c'est l'expression qui m'a intéressé dans le sens où elle a deux degrés, je dirais le premier, le tuer le temps, l'oisiveté, la tranquillité, du temps à perdre, et puis tuer le temps, la violence. J'en ai fait une enquête sur le clip, c'est une enquête en fait policière, voilà. J'ai un personnage qui ressemble un petit peu vaguement à Sherlock Holmes. Et puis j'ai un autre gars qui est innocent et à la fois coupable, il est dans un hamac. Enfin, c'est toujours un peu le même personnage qui tout le temps de différentes façons. Il y a une enquête, voilà. Donc j'ai rebondi là-dessus, j'ai trouvé ça très intéressant.
1: Ok. Est-ce que ça serait le fil rouge de l'album à venir début 2027 ou pas du tout? C'est non. Une chanson.
5: Il n'y a jamais de concept d'album en ce qui me concerne. D'accord. C'est compliqué. Hein, on pose souvent cette question-là. Mm. Je croise pas beaucoup de gens qui. Enfin, j'entends pas beaucoup d'œuvres où c'est conceptuel avec une seule idée, hein, enfin musicalement, parce que c'est compliqué de faire 10 ou 12 chansons sur un thème. Hein, Et ça prend du temps et le temps est court maintenant. Les gens n'ont plus le temps, les artistes n'ont plus le temps. Je veux dire, Pink Floyd, des gens comme ça, ouais, peut-être, mais mettez 5 ans à faire un album. Bon, oui. Maintenant, il faut que ça trace.
1: Autre époque.
7: Et qu'est-ce qui est le plus dur, composer pour soi-même ou pour les autres ?
5: Bon, il se trouve que moi, quand mes chansons ont été prises par des artistes, c'était des chansons pour Pascal Roth. Je veux dire que le mieux à faire, c'est de... Moi, chaque fois que j'ai voulu me travestir et me dire, tiens, cet artiste, ça serait plutôt comme ça, c'était un des flops Toto. Toto, je le conjugue. Et quand j'ai fait des chansons pour Pascal Roth, bah, je sais que ça, c'est là que ça a plu. Donc, faut rester soi-même, quoi.
1: Oh là, je crois qu'on va rester sur ce mot de la fin qui est magnifique. Et on va se quitter justement avec ce titre, Tu es le temps. On vous remercie beaucoup à chacun d'être venu faire ce tour de table pour cette émission spéciale en direct de la place Émile Zola à l'occasion de la fête de la radio sur Radio aux Ondes. On vous remercie. On va passer le titre de Pascal Roth pour terminer cette émission. On vous remercie et on vous souhaite une bonne après-midi sur Radio aux Ondes 99.7. Merci beaucoup.

0: Vous venez d'écouter l'émission spéciale Fête de la Radio, une émission à retrouver sur notre site internet ozone.fr. Tout de suite, Seb Deal avec Chansomania.
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4: Le temps qui passe, je le vois sur mon visage, sur mon corps, sur mes proches, mais pas à l'intérieur de moi. En vieillissant, au contraire, j'ai l'impression que tous les temps s'ajoutent. Et je suis la somme de tous ces temps. Enfance, adolescence, jeune adulte, jeune maman, femme, etc. Tous les temps ne sont pas les mêmes. Le temps qui passe est très court quand je fais quelque chose que j'aime, quand je contemple, par exemple. Très court et profond, donc il s'agrandit. Le temps est long quand je suis habitée d'ennui ou d'émotions désagréables. Et là, souvent, je regarde l'heure.

J'espère que le temps va passer vite, cela voudra dire que l'on s'amuse. Mais si le temps passe vite, alors l'émission sera vite terminée. Bonjour, bienvenue dans Chansomania. Il y a quelques années, puisque c'était en 2020, j'ai demandé à quelques auditrices et quelques auditeurs de me parler, de nous parler du temps qui passe, de leur vision du temps, bref, du temps en général. C'était il y a quelques années, oui, parce que le temps a passé. Et on écoute aussi plein de chansons en rapport avec le temps. Chansomania épisode 534, c'est parti.

0: Les étoiles filantes sur l'album La Grand-Messe, sorti en 2004. Les Cowboys Fringants.
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0: Ah, le temps. Quand on est petit, on a envie d'être grand. Vite. Et puis quand on est grand. Aldebert et Maxime Le Forestier, plus tard, quand tu seras grand, sur l'album Enfantillage, volume 1.
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1: Vincent cite Renaud sur le titre « Cheveux blancs ». Alors on aurait pu bien sûr écouter cette chanson, mais de Renaud, je lui préfère « Les dimanches à la con » sur l'album « Marchand de cailloux » en 1991.

0: Dalida, Le Temps des Fleurs en 1968. Finalement, on parle et on chante le temps aujourd'hui, et je me souviens justement que Yves Jamais a sorti en 2015 l'album Je me souviens. Il s'ouvre sur le titre Le temps emporte tout.
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0: Quand aujourd'hui sera hier, tu ne t'en souviendras plus guère, alors la vie c'est maintenant, ici et tant pis pour le temps. Alors ici et maintenant, écoutons ce que nous dit Anne-Catherine sur le temps.
1: 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Si j'avais su, j'aurais pris le temps. 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

0: Ce siècle avait 2 ans, Frédéric Bobin en 2009 sur l'album Singapour. On parle d'années, de siècles, mais parfois c'est une seule minute qui compte. Une minute, Babylon Circus en 2009 sur l'album La Belle Étoile.
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0: Une minute trop tôt, une minute trop tard, mais parfois cela se joue à 2 minutes. 2 minutes avant, 2 minutes après. C'est Bobby Lapointe qui nous le dit.
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0: Prends le temps en 2019 sur l'album Appareil volant imitant l'oiseau naturel.
1: Ma vision du temps, avec deux enfants de moins de 2 ans, tous les matins, je me dis allez, c'est parti, une journée qui commence. La journée passe vite, puis au moment des siestes, c'est plus long, surtout quand ils veulent pas dormir. Et puis la journée se termine, j'ai hâte d'aller me coucher, et c'est reparti pour une autre journée. C'est long, mais en même temps très court. Et puis, un jour, il naît, et déjà, il rampe, il marche, il court. Ça va trop vite, le temps.
0: Et je suis bien d'accord. Merci Tatiana pour avoir pris ce temps pour nous parler de ton temps. La vie, on peut la voir comme un film, alors il faut profiter de chaque image. C'est le champ lexical du cinéma, en tout cas, que l'on retrouve, ainsi soit-il, dans cette chanson de Louis Chédid.

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1: Loin, le titre de la chanson et de l'album Alex Baupin en 2016. Aurélie ?
2: Tic tac, c'est le temps qui passe. Alors le temps, ça peut être une seconde qui peut paraître des heures, et comme des heures qui peuvent filer en un claquement de doigts. Finalement, je me dis que c'est pas tellement le temps qui passe qui est important, mais c'est comment tu passes ton temps, comment t'en profites, comment voilà, tu prends plaisir à le laisser couler aussi.

0: On s'en souvient, c'est pas mal de parler de souvenirs quand on parle du temps. Françoise Hardy, Le temps de l'amour en 1962.
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0: Alors loin de moi l'idée de vouloir plomber l'ambiance, mais dans le temps qui passe, et quand on parle du temps qui passe, eh bien forcément on parle aussi en parallèle de la vie qui passe. On a du mal à imaginer ça, la vie qui passe et le temps qui a filé, et les choses qui ont été et qui ne sont plus. C'est pour ça que c'est important d'y réfléchir parfois, et de se dire que la vie c'est ici et maintenant, comme nous le chantait Yves Jamais tout à l'heure, ou dans une autre manière, comme nous le chante justement Michel Bernard avec le titre « Toute manière », cet extrait de son album titré « Toute manière ».

0: le temps qui passe, qui nous dépasse, nous embrasse, nous surpasse, le temps en temps qui survient et nous retient ou nous revient, le temps qui se pose avec sa prose, on prend la pause, on se repose, telle une rose, le temps qui coule, nous saoule ou nous enroule, on se met en boule, le temps des jeux qui nous rend heureux, le temps du jeu qui nous rend joyeux, le temps d'un rêve, le temps d'une heure, le temps du bonheur, le temps des jamais et des j'aimais. Le temps qui nous grandit, le temps d'une vie, et c'est très bien ainsi.
1: Merci Caroline pour ce temps poétique.
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0: Ça me fait bizarre, Les Escrocs en 1994 sur l'album Faites-vous des amis. On parle du temps, et le temps qui m'était imparti est parti. On se retrouve la semaine prochaine, même endroit, même heure, sur ta radio préférée. Mais puisque nous parlions du temps, et fort de tout ce que nous avons entendu, nous allons prendre le temps en cette fin d'émission. Le temps déjà de remercier celles et ceux qui ont bien voulu partager leurs mots, et ce n'est pas facile de se livrer sur le temps en s'enregistrant chez soi, seul face à son téléphone. Alors un grand merci à Jeanne, à Anne-Catherine, à Tatiana, à Aurélie, à Caroline, à Vincent. Merci à toi qui es à l'écoute, nouvel arrivant ou fidèle auditeur, et merci à ta radio préférée qui permet que j'arrive avec ma malle pleine de chansons jusqu'à tes oreilles. C'est ta radio préférée et tu as bien raison. Si tu le souhaites, tu retrouves toutes les infos sur l'émission avec tous les podcasts et tous les anciens épisodes sur le site sebdil.fr. Sebdil.fr, cela s'écrit S-E-B-D-I-H-L.fr. Sur le .fr, je pense que je peux te laisser seul, tu vas y arriver. On va se quitter en chanson. Qui dit temps qui passe dit anniversaire. Nous sommes là avec les Fabulous Troubadours en 2003 sur l'album Duel de Tchatch. Allez, à la semaine prochaine. Et d'ici là, surtout, surtout, tu n'oublies pas de vivre en musique. Bye.
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Bonjour à tous sur Aux Ondes FM. Voici votre météo pour cet après-midi et la soirée pour Châtellerault et sa région. Cet après-midi, un ciel variable avec environ 21 degrés. En soirée, quelques éclaircies, il fera autour de 19 degrés. Bon après-midi à tous, restez avec nous sur Aux Ondes FM.

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0: Bonjour à tous sur Aux Ondes FM. Voici votre météo pour cet après-midi et la soirée pour Châtellerault et sa région. Cet après-midi, un ciel variable avec environ 21 degrés. En soirée, quelques éclaircies, il fera autour de 19 degrés. Bon après-midi à tous, restez avec nous sur Aux Ondes FM.
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Bonjour à tous sur Aux Ondes FM. Voici votre météo pour cet après-midi et la soirée pour Châtellerault et sa région. Cet après-midi, un ciel variable avec environ 21 degrés. En soirée, quelques éclaircies, il fera autour de 19 degrés. Bon après-midi à tous, restez avec nous sur Aux Ondes FM.

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Vous êtes où? 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Entrez. 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Ah! 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Ah.

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